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1: 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Bonjour à tous, l'essentiel de l'actualité, attention sur les routes ce week-end. Bison futé et voie orange aujourd'hui avec des ralentissements principalement sur les autoroutes vers les côtes atlantiques, la Méditerranée et la région Auvergne-Rhône-Alpes. Demain, ce sera rouge dans les deux sens de circulation sur l'ensemble du territoire. Le trafic restera chargé dimanche, notamment dans le sud-ouest et le quart sud-est. Le feu qui s'est déclaré à Montséry dans l'Aude suite à un accident de la route est désormais fixé. 100 hectares ont déjà brûlé, 240 pompiers dits moyens aériens dont 4 canadaires sont mobilisés sur place. Les habitants de Saint-André de Roquelongue sont appelés à rester confinés et plusieurs routes sont fermées à la circulation. Nouveau coup de filet dans la lutte contre la DZ Mafia. Rachid Jia, présenté comme l'un des cadres du réseau marseillais, a été interpellé en Algérie le 3 août puis placé sous contrôle judiciaire. Gérald Darmanin salue une coopération judiciaire relancée entre Alger et Paris. Et enfin côté sport, Gianni Infantino reçoit le soutien de la Confédération Africaine de Football. La CAF dit soutenir à l'unanimité le président de l'instance après l'abandon de son projet d'ouverture à des investisseurs privés. Elle accueille également favorablement les excuses présentées par la FIFA tout en réclamant davantage de transparence et le respect des règles de gouvernance.
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3: Et c'est encore le soleil qui nous accompagne ces jours-ci sur la terre de Camargue et la Camargue gardoise, avec côté température entre 25 et 33 degrés du côté du Crot-du-Roi pour ce vendredi. On sera sur la même tendance, 24-33 pour samedi. Et dimanche, ça devrait baisser un petit peu côté maximal en tout cas, puisque pour les minimales, on est toujours pareil autour des 24-25. Mais on devrait baisser autour des 30 degrés. Ça, c'est pour le littoral, parce qu'en revanche, pour ce qui est de l'intérieur des terres, notamment du côté de Vauvert, on est entre 23 et 36 degrés pour ce vendredi. Toujours 36 en maximal ce samedi et 32 dimanche. Ça fait que quelques degrés, mais on sent quand même la différence et ça fait du bien. Et 22 degrés côté minimal, avec un air toujours un petit peu sec, mais plus humide qu'à d'autres moments quand même de cet été. À noter que ce léger tout petit rafraîchissement ne va durer que un ou deux jours. Ensuite, ça repart un petit peu à la hausse la semaine prochaine. Et il n'y a pas encore spécialement d'annonce de radoucissement conséquent côté météo. Si vous allez faire un tour à la plage, vous profiterez d'une eau à 26 degrés. Et pensez surtout à bien vous protéger du soleil. Ce vendredi, on souhaite une bonne fête à tous les Gaëtans et les Gaëtanes. Bonne journée à toutes et à tous et bel été.

0: Bonjour à tous, tout de suite l'horoscope de ce 7 août avec les béliers. Vous aurez tout pour être heureux et pourtant quelque chose vous empêchera de l'être complètement.
1: Taureau, faites-vous davantage confiance et l'inspiration viendra sûrement.
2: Les gémeaux, vous serez la tête dans les nuages à fuir les contrariétés et les responsabilités.
3: Cancer, sur le plan sentimental, vous consentirez à fournir les efforts que l'on attend de vous.
4: Lion, la perspective de vivre de nouvelles expériences vous réjouira.
5: Vierge, méticuleux, patient et besogneux, vous travaillerez d'arrache-pied sans vous fatiguer.
6: Balance, vous êtes très sage et très ouvert, profitez de vos dons de communication pour ouvrir de nouvelles portes.
7: Scorpion, vous saurez libérer la puissance créatrice qui est en vous.
8: Les Sagittaires, toutes les conditions seront réunies pour que toutes vos actions soient aujourd'hui couronnées de succès.
9: Capricorne, vous serez intolérant envers ceux qui se permettront de vous faire des remarques.
10: Verseau, doué d'une grande perspicacité et d'un esprit vif et rapide, vous trouverez des solutions aux problèmes posés.
11: Enfin, les Poissons, vous aurez envie de goûter à des émotions nouvelles et de ressentir des sensations fortes.
12: Très bonne journée à tous.

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1: Lors de la première cérémonie des Oscars en 1929, le chien Rin Tin Tin aurait dû gagner l'Oscar du meilleur acteur suite au vote de la sélection. Son prix fut finalement donné à l'acteur allemand Emil Jannings, car les organisateurs trouvaient trop, je cite, « honteux » de donner le prix à un chien.
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0: Bonjour à tous, nous sommes aujourd'hui le 7 août, journée où nous souhaitons une bonne fête au Gaëtan. Bon anniversaire à vous qui êtes né un 7 août, c'est un point en commun que vous avez avec l'actrice Charlize Theron. Ça s'est passé un 7 août 1815, Napoléon Ier part en exil pour l'île de Sainte-Hélène. Le 7 août 1914, les troupes françaises entrent à Tannes dans le Haut-Rhin, première ville d'Alsace définitivement libérée pendant la Première Guerre mondiale. Le dicton du jour, quand août est bon, abondance à la maison. Très bonne journée à vous tous.
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1: Et dans votre télé pour ce vendredi 7 août, je vous propose de rigoler et de vous détendre avec un magnifique programme sur la chaîne France 3. Il s'agit du Gala de l'Humour, juste pour rire, en inédit. Le Gala de l'Humour, juste pour rire, c'est un rendez-vous incontournable pour tous les amateurs d'humour. Animé par Mehdi Boussaïdan, il réunit cette année les maîtres Jamel Debbouze, Gad Elmaleh et Jarry. Des humoristes à l'énergie contagieuse comme Rachid Badouri, des voix féminines percutantes comme Caroline Vigneault et Catherine Levac, mais aussi des artistes coup de cœur du public, Sarah Lélé, Ilyes Jadel, Anas Asuna et Nordine Ganso. Et bien sûr, Olivier de Benoît, avec son humour aussi absurde que décapant. Le Gala de l'Humour, juste pour rire, en inédit, à retrouver ce vendredi soir sur France 3. Également dans votre télé, sur TF1, Détox ta maison 7 jours pour tout ranger. Sur France 2, c'est Captain Marlowe. Sur France 5, Les routes de l'impossible, Mongolie, les nomades des sommets. Sur M6, on retrouve le film Miraculous en inédit. Sur la chaîne Arte, c'est Meurtre à Sandam. Sur France 4, La fête de la Saint-Patrick et de la Bretagne. Sur W9, Enquête d'action, Braqueurs et forcenés, les gendarmes de Guadeloupe font face. Sur la chaîne TMC, c'est le film Inestimable. Sur TFX, New York Unité Spéciale. Sur Gulli, on retrouve Lucky Luke, Daisy Town. Sur la chaîne C-Star, c'est Animaux Adoptés, Nouvelle Famille pour une Nouvelle Vie. T18, rendez-vous à Marseille avec M comme Maison, entre art de vivre méditerranéen et design durable. Et puis sur la chaîne Novo 19, on retrouve la jeunesse hitlérienne, l'endoctrinement d'une nation. Très bonne soirée télé avec Delta FM.
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2: Bonjour à tous, l'essentiel de l'actualité, attention sur les routes ce week-end. Bison futé, voie orange aujourd'hui avec des ralentissements principalement sur les autoroutes vers les côtes atlantiques, la Méditerranée et la région Auvergne-Rhône-Alpes. Demain, ce sera rouge dans les deux sens de circulation sur l'ensemble du territoire. Le trafic restera chargé dimanche, notamment dans le sud-ouest et le quart sud-est. Le feu qui s'est déclaré à Montséry dans l'Aude suite à un accident de la route est désormais fixé. 100 hectares ont déjà brûlé, 240 pompiers et 10 moyens aériens dont 4 canadaires sont mobilisés sur place. Les habitants de Saint-André de Roquelongue sont appelés à rester confinés et plusieurs routes sont fermées à la circulation. Nouveau coup de filet dans la lutte contre la DZ Mafia. Rachid Djia, présenté comme l'un des cadres du réseau marseillais, a été interpellé en Algérie le 3 août puis placé sous contrôle judiciaire. Gérald Darmanin salue une coopération judiciaire relancée entre Alger et Paris. Et enfin, côté sport, Gianni Infantino reçoit le soutien de la Confédération africaine de football. La CAF dit soutenir à l'unanimité le président de l'instance après l'abandon de son projet d'ouverture à des investisseurs privés. Elle accueille également favorablement les excuses présentées par la FIFA tout en réclamant davantage de transparence et le respect des règles de gouvernance.
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3: Et c'est encore le soleil qui nous accompagne ces jours-ci sur la terre de Camargue et la Camargue gardoise, avec côté température entre 25 et 33 degrés du côté du Crot-du-Roi pour ce vendredi. On sera sur la même tendance, hein, 24-33 pour samedi. Et dimanche, ça devrait baisser un petit peu côté maximal en tout cas, puisque pour les minimales, on est toujours pareil autour des 24-25. Mais on devrait baisser autour des 30 degrés. Ça, c'est pour le littoral, parce qu'en revanche, pour ce qui est de l'intérieur des terres, notamment du côté de Vauvert, on est entre 23 et 36 degrés pour ce vendredi. Toujours 36 en maximal ce samedi et 32 dimanche. Ça fait que quelques degrés, mais on sent quand même la différence et ça fait du bien. Et 22 degrés côté minimal, avec un air toujours un petit peu sec, mais plus humide qu'à d'autres moments quand même de cet été. À noter que ce léger tout petit rafraîchissement ne va durer que un ou deux jours. Ensuite, ça repart un petit peu à la hausse la semaine prochaine. Et il n'y a pas encore spécialement d'annonce de radoucissement conséquent côté météo. Si vous allez faire un tour à la plage, vous profiterez d'une eau à 26 degrés. Et pensez surtout à bien vous protéger du soleil. Ce vendredi, on souhaite une bonne fête à tous les Gaëtans et les Gaëtanes. Bonne journée à toutes et à tous et bel été.
4: Salut à toutes et tous, ça y est, le vendredi est là, le week-end pointe le bout de son nez et quel bonheur de l'ouvrir ensemble sur le 88.9. Installez-vous confortablement jusqu'à 10h pour l'excellent matin. Un grand merci pour votre fidélité, que vous preniez votre café du côté d'Aigues-Mortes, que vous soyez déjà en route vers Lunel, Sommières, Vauvert ou même Montpellier. Eh bien, on se prépare 3 heures de détente, de convivialité et de partage. On démarre fort ce matin avec une énergie incroyable. Voici Talisco avec le titre Giants sur Delta FM. Très bonne matinée à vous.

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1: Bonjour à tous, tout de suite l'horoscope de ce 7 août avec les béliers. Vous aurez tout pour être heureux et pourtant quelque chose vous empêchera de l'être complètement.
2: Taureau, faites-vous davantage confiance et l'inspiration viendra sûrement.
3: Les Gémeaux, vous serez la tête dans les nuages, à fuir les contrariétés et les responsabilités.
4: Cancer, sur le plan sentimental, vous consentirez à fournir les efforts que l'on attend de vous.
5: Lion, la perspective de vivre de nouvelles expériences vous réjouira.
6: Vierge, méticuleux, patient et besogneux, vous travaillerez d'arrache-pied sans vous fatiguer.
7: Balance, vous êtes très sage et très ouvert, profitez de vos dons de communication pour ouvrir de nouvelles portes.
8: Scorpion, vous saurez libérer la puissance créatrice qui est en vous.
9: Les Sagittaires, toutes les conditions seront réunies pour que toutes vos actions soient aujourd'hui couronnées de succès.
10: Capricorne, vous serez intolérant envers ceux qui se permettront de vous faire des remarques.
11: Verseau, doué d'une grande perspicacité et d'un esprit vif et rapide, vous trouverez des solutions aux problèmes posés.
12: Enfin, les Poissons, vous aurez envie de goûter à des émotions nouvelles et de ressentir des sensations fortes.
13: Très bonne journée à tous.

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0: Maroon 5 avec Héroïne sur Delta FM Terre de Camargue. Et tout de suite, on retrouve Nicolas pour l'actualité locale et régionale.
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2: Bonjour à tous, le magasin Marché aux Affaires de Lunel retire finalement de la vente les pièges à colle destinés aux rongeurs, une décision prise après cette pétition de l'association PASS. Elle a été signée par plus de 23 000 personnes, associations qui dénoncent une méthode jugée particulièrement cruelle qui peut également piéger d'autres animaux, notamment les oiseaux. Elle espère désormais convaincre d'autres enseignes de suivre cet exemple. Au Gros du Roi, le préfet du Gard a ordonné la fermeture administrative du restaurant du Port, situé quai du Général de Gaulle, lors d'un contrôle des services de la direction départementale de la protection des populations, et bien qui a révélé de graves manquements aux règles d'hygiène alimentaire et à l'entretien des locaux. L'établissement restera fermé jusqu'à la mise en conformité des installations. Un mot de la région Occitanie, elle renforce son soutien au studio de Vendargues. Une aide de 140 000 euros accordée à la société Partisan Film pour le tournage du long métrage Les Petites Sœurs. Long métrage réalisé par Michel Gondry. Le film sera tourné au V-Studio de France Télévision à Vendargues. Donc, ce financement s'inscrit dans la stratégie régionale, je cite, Occitanie ça tourne, qui vise à développer la filière audiovisuelle et surtout attirer davantage de productions sur le territoire. À Vauvert, la fête votive débute ce samedi, ça va durer jusqu'au 16 août prochain. Au programme des arènes Jean Brunel, des courses camarguaises, des trophées, des courses de vaches cocardières et la finale du trophée des As. Point d'orgue de cette édition, le retour de la corrida dimanche avec les toreros Sébastien Castella, Léa Vicens et El Rafi. Plusieurs rendez-vous seront proposés en accès gratuit tout au long de la semaine. Et puis du sport et du football pour terminer cette édition. Le retour, on y est, de la Ligue 2, c'est demain samedi et ce sera à domicile pour le Montpellier Hérault. Match compliqué, ils recevront l'un des gros morceaux du championnat qui s'annonce très disputé cette année, le Dijon Football Club. Très bonne journée sur Delta FM.

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1: Petite mise au point sur l'hydratation de la peau. Tout d'abord, la meilleure façon de traiter la peau, c'est d'éviter de la maltraiter et d'en respecter le fragile équilibre. Évitez d'utiliser des produits qui agressent la peau et accélèrent sa déshydratation. Eau chaude, savon agressif. Il est préférable d'utiliser des savons de type surgras ou le savon d'Alep. Évitez de frotter la peau avec une serviette, mais plutôt la tamponner lors de l'essuyage. Hydrater la peau consiste aussi à empêcher sa déshydratation en recouvrant la couche cornée d'un film gras afin d'éviter qu'elle ne perde son eau. C'est le principe de la crème hydratante. Cette dénomination peut porter à penser que le produit va apporter de l'eau à la peau. Or, aucun produit n'en est capable. La crème hydratante a en fait pour action de freiner l'évaporation de l'eau sans l'arrêter. Les agents hydratants naturels, véritable panacée, l'aloe vera, se montre un excellent régénérateur cellulaire, accélère la cicatrisation et augmente la production d'élastine et de collagène. Vendu en gel ou en crème, il peut aussi être directement cueilli à la source pour peu d'avoir un petit pot chez soi de cette plante à la culture simplissime. L'huile de jojoba est un régénérateur cellulaire hors pair qui protège les peaux les plus sèches et les plus abîmées. Une des plus fines huiles au monde, elle convient à tous les types de peau. Les huiles essentielles, actifs extraordinairement puissants, l'huile essentielle de carotte, régénératrice cutanée, ou encore celle de ciste ladanifère, ayant des propriétés antirides, sans oublier la rose de Damas. Attention tout de même, produit naturel ne veut pas dire sans risque et les allergies ou intolérances aux huiles essentielles et à certains composants végétaux sont courantes. Faites donc un test avant toute utilisation. Le beurre de karité, il s'utilise tout au long de l'année en masque pour soulager les zones très sèches, comme les mains ou les pieds. En hiver, il est idéal en tant que baume à lèvres. Enfin, la cire d'abeille, sa teneur importante en vitamine A, lui confère des propriétés hydratantes et protectrices. Elle forme un film imperméable sur la peau qui la protège des agressions extérieures et du dessèchement. Elle est particulièrement efficace pour adoucir, lisser, hydrater la peau.

Bonjour à tous, nous sommes aujourd'hui le 7 août, journée où nous souhaitons une bonne fête au Gaëtan. Bon anniversaire à vous qui êtes né un 7 août, c'est un point en commun que vous avez avec l'actrice Charlize Theron. Ça s'est passé un 7 août 1815, Napoléon Ier part en exil pour l'île de Sainte-Hélène. Le 7 août 1914, les troupes françaises entrent à Tannes dans le Haut-Rhin, première ville d'Alsace définitivement libérée pendant la Première Guerre mondiale. Le dicton du jour, quand août est bon, abondance à la maison. Très bonne journée à vous tous.

Le Courcheval avec à l'instant avec C'est pas grave sur le 88.9. Allez, le vendredi dans l'excellent matin, on voyage grâce à notre top Shazam du jour. Et ce matin, direction l'Australie pour voir ce que nos amis australiens ont le plus recherché sur leur smartphone ces dernières heures. Sur la troisième marche du podium, on retrouve Olivia Rodrigo avec le titre Stupid Song. En deuxième position, c'est Stella Lefty avec le morceau Boston. Mais alors, la première place absolue du classement australien est occupée ce matin par le groupe Tame Impala, emmené par Kevin Parker avec le titre Loser, un vrai petit bijou indie pop. Et pour la petite histoire, si ce titre est numéro 1 au Top Shazam australien, c'est tout simplement parce que ce titre fait partie de la bande originale du film Spider-Man Brand New Day, et donc forcément les scores de cette musique ont explosé et sont passés numéro 1 un peu partout dans le monde. On en profite, c'est Tame Impala avec Loser sur Delta FM Terre de Camargue, numéro 1 du Top Shazam Australie.

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1: Bonjour à tous, à la une de l'actualité sportive, Kim Le Court-Pinard remporte la 6e étape du Tour de France Femmes entre Montbrisson et Tournon-sur-Rhône. La Mauricienne s'impose devant la Française Cédrine Kerbaol. Ce vendredi maintenant, place à l'étape reine avec une arrivée au sommet du Mont Ventoux. Une arrivée en altitude qui devrait permettre aux favorites de se disputer définitivement le maillot jaune. Gianni Infantino reçoit le soutien de la Confédération africaine de football en pleine crise à la FIFA. La CAF dit soutenir à l'unanimité le président de l'instance après l'abandon de son projet d'ouverture à des investissements privés. Elle accueille également favorablement les excuses présentées par la FIFA, tout en réclamant davantage de transparence et le respect des règles de gouvernance. Arthur Fils poursuit sa route au Masters Mills de Montréal. Le numéro 1 français a dominé l'Argentin Mariano Navone en 2-7. Le français est 24e mondial, se qualifie donc pour les 8e de finale. Il y affrontera Cameron Norrie ou encore Alex de Minaur. Vinicius Junior prolonge au Real Madrid jusqu'en 2032. Le club espagnol a officialisé l'accord après plusieurs mois de négociations. Arrivé à Madrid en 2018, l'attaquant brésilien de 26 ans a déjà disputé 375 matchs et remporté 14 titres avec le Real. Selon la presse espagnole, son salaire pourrait atteindre les 24 millions d'euros bruts par saison. Voilà pour l'essentiel de l'actualité. Bonne journée à tous.

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2: Dans votre agenda de ce vendredi 7 août, le Gros du Roi donne rendez-vous aux amateurs de musique sur le parvis de l'Ancien Phare à partir de 21h30 pour une nouvelle soirée des Vendredis du Jazz en compagnie de la formation Jazz 500. Le groupe propose un concert diversifié et chaleureux, revisitant les grands standards du jazz des années 50 à 70, de la balade mélodique au swing bebop plus nerveux, en passant par des rythmes afro-cubains chaloupés et des touches de chansons françaises. Le répertoire invite à un voyage musical riche en nuances et en dynamisme. Le groupe Jazz 500 est à retrouver ce vendredi sur le parvis de l'Ancien Phare à 21h30. Également à Lunel, le parc Jean Hugo accueille à partir de 19h une soirée de prestige dans le cadre du Lunel Jazz Festival avec la venue exceptionnelle du trompettiste Renaud Janssen. Reconnu pour avoir été le dernier musicien à accompagner Johnny Hallyday, cet artiste virtuose a également collaboré avec de grandes figures telles que Véronique Sanson, Christophe Maé, Ibrahim Malouf, Gregory Porter ou encore Marcus Miller. Également aperçu sur les plateaux de télévision pour les Victoires de la Musique, Taratata ou The Voice, il partagera sa passion ardente et son énergie communicative à travers un parcours musical vaste et audacieux, tout en préparant la sortie de son nouvel album. Le trompettiste Renaud Janssen, il est à retrouver ce vendredi au Parc Jean-Hugo à Lunel à partir de 19h. Et pour finir à Castries, les arènes se transforment en salle de cinéma sous les étoiles dès 20h pour une soirée doublement rythmée. La première partie sera assurée par le collectif Le Baril avec sa pièce immersive La Boîte, une création originale tout public qui explore la musique électronique en mettant en parallèle ses rythmes, ses tempos et ses harmonies avec nos états d'âme, nos émotions et nos instants de sérénité. Et puis à la nuit tombée, à partir de 21h30, place à la projection du film à succès Barbie de Greta Gerwig. Derrière ses teintes acidulées et son humour irrésistible, cette comédie éclatante détourne habilement une icône de la culture populaire pour questionner avec pertinence les injonctions de genre et les modèles de représentation des femmes dans notre société. La soirée de cinéma sous les étoiles s'est à retrouver donc à 20h aux arènes de Castries ce vendredi. Très bonne sortie avec Delta FM.
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1: Comme chaque semaine, on vous propose des idées de lecture avec le réseau des médiathèques en Terre de Camargue. Et aujourd'hui, on se consacre aux petits avec Saba. Bonjour.
2: Bonjour.
3: Alors aujourd'hui, je vous invite en voyage. Un voyage calme, apaisant, qui suit le fil de l'eau. Avec « Où vas-tu, petit fleuve ?», un album écrit et illustré par Nuria Gallardo, publié chez Seuil Jeunesse. Tout commence au sommet d'une montagne enneigée. Là, naît un petit fleuve qui se met en mouvement. Mais où va-t-il ? C'est la question qui guide tout l'album. Alors, page après page, nous suivons son chemin à travers les paysages, les forêts et les campagnes, au rythme de ses rencontres. Un canard, une carpe, une loutre, quelques libellules ou encore les nuages qui viennent se refléter à sa surface. Le récit est simple, presque comme une promenade. On suit le fleuve. Depuis sa source, là où tout commence, à peine un filet d'eau, jusqu'à ce qu'il se jette dans la mer, immense et libre. Le récit est simple, mais il a quelque chose d'hypnotique. Le petit fleuve avance sans jamais s'arrêter, dessine des courbes, accélère parfois, ralentit souvent, et semble porté par une destination mystérieuse. Tout au long du chemin, le texte nous raconte ce qu'il perçoit. Des sons, des odeurs, des découvertes. On a presque le sentiment d'être là, de se laisser porter par le courant. Nous avançons avec le petit fleuve, curieux de découvrir ce rendez-vous qu'il paraît si pressé d'atteindre. Ce qui rend cet album particulièrement séduisant, c'est aussi sa forme, long, élancé, comme un paysage qui se déroule. Deux bandes latérales encadrent le fleuve, comme des rives, comme une trame de tissu qu'on aurait déroulée tout du long pour guider notre regard. Le livre se lit donc de haut en bas, pour réellement suivre le cours du fleuve depuis sa source jusqu'à son embouchure. Cette lecture verticale invite les plus jeunes à accompagner physiquement la descente de l'eau du bout des doigts. Et puis les illustrations. Nuria Gallardo est artiste textile, et cela se voit immédiatement. Les images ont été réalisées au point de croix, offrant au paysage un aspect de broderie délicat et original. Les couleurs évoluent au fil des pages, passant de la lumière du matin aux teintes plus profondes du soir, comme si toute une journée s'écoulait sous nos yeux. Sous ces airs de promenade paisible, Où vas-tu, petit fleuve parle aussi du temps qui passe, du mouvement de la vie et de cette force tranquille qui nous pousse à avancer. Le fleuve grandit, change, accueille des rencontres, traverse des paysages différents, sans jamais perdre de vue son horizon. C'est un album à la fois contemplatif et rassurant, qui invite les tout-petits à observer la nature et à prendre le temps de regarder le monde couler autour d'eux. Une jolie parenthèse de calme et de poésie à partager dès le plus jeune âge.
1: Et on rappelle la référence.
3: Alors le titre « Où vas-tu, petit fleuve ?» écrit et illustré par Nuria Gallardo, publié chez Seuil Jeunesse.
1: Et c'est à retrouver sur le réseau des médiathèques en Terre de Camargue. Merci Saba.
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0: Kid Isaac sur le 88.9. Allez, la première heure de ce vendredi se termine doucement. Si vous venez de monter en voiture du côté de Palavas ou de la Grande Motte, comme d'habitude, roulez prudemment et restez bien sur la fréquence 88.9, puisque dans un instant, après les infos de 8h, on parlera du mot de la semaine. Et ce mot, il va vous inciter à lever les yeux au ciel. La semaine prochaine, on fait le point sur tout ça dans quelques minutes. D'ici là, on finit l'heure avec Alex Roussio et Teddy Droit. C'est juste avant le flash. Très bonne matinée.
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2: Bonjour à tous, l'essentiel de l'actualité, attention sur les routes ce week-end. Bison futé, voie orange aujourd'hui avec des ralentissements principalement sur les autoroutes vers les côtes atlantiques, la Méditerranée et la région Auvergne-Rhône-Alpes. Demain, ce sera rouge dans les deux sens de circulation sur l'ensemble du territoire. Le trafic restera chargé dimanche, notamment dans le sud-ouest et le quart sud-est. Le feu qui s'est déclaré à Montséry dans l'Aude suite à un accident de la route est désormais fixé. 100 hectares ont déjà brûlé, 240 pompiers et 10 moyens aériens dont 4 Canadair sont mobilisés sur place. Les habitants de Saint-André de Roquelongue sont appelés à rester confinés et plusieurs routes sont fermées à la circulation. Nouveau coup de filet dans la lutte contre la DZ Mafia. Rachid Jia, présenté comme l'un des cadres du réseau marseillais, a été interpellé en Algérie le 3 août puis placé sous contrôle judiciaire. Gérald Darmanin salue une coopération judiciaire relancée entre Alger et Paris. Et enfin côté sport, Gianni Infantino reçoit le soutien de la Confédération Africaine de Football. La CAF dissoute à l'unanimité le président de l'instance après l'abandon de son projet d'ouverture à des investisseurs privés. Elle accueille également favorablement les excuses présentées par la FIFA tout en réclamant davantage de transparence et le respect des règles de gouvernance.
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3: Et c'est encore le soleil qui nous accompagne ces jours-ci sur la terre de Camargue et la Camargue gardoise, avec côté température entre 25 et 33 degrés du côté du Crot-du-Roi pour ce vendredi. On sera sur la même tendance, hein, 24-33 pour samedi. Et dimanche, ça devrait baisser un petit peu côté maximal en tout cas, puisque pour les minimales, on est toujours pareil autour des 24-25. Mais on devrait baisser autour des 30 degrés. Ça, c'est pour le littoral, parce qu'en revanche, pour ce qui est de l'intérieur des terres, notamment du côté de Vauvert, on est entre 23 et 36 degrés pour ce vendredi. Toujours 36 en maximal ce samedi et 32 dimanche. Ça fait que quelques degrés, mais on sent quand même la différence et ça fait du bien. Et 22 degrés côté minimal, avec un air toujours un petit peu sec, mais plus humide qu'à d'autres moments quand même de cet été. À noter que ce léger tout petit rafraîchissement ne va durer que un ou deux jours. Ensuite, ça repart un petit peu à la hausse la semaine prochaine. Et il n'y a pas encore spécialement d'annonce de radoucissement conséquent côté météo. Si vous allez faire un tour à la plage, vous profiterez d'une eau à 26 degrés. Et pensez surtout à bien vous protéger du soleil. Ce vendredi, on souhaite une bonne fête à tous les Gaétans et les Gaétanes. Bonne journée à toutes et à tous et bel été.
4: Allez, bon réveil à toutes et tous en terre de Camargue sur Delta FM. Deuxième heure pour l'excellent matin. Ravi de vous accompagner pour cette fin de semaine. On continue de faire le plein de bonnes ondes musicales et de sourires. Pour lancer ce nouveau bloc, on s'offre une parenthèse ensoleillée et rythmée. C'est Manolo avec le titre Mexico sur Delta FM.

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1: Bonjour à tous, tout de suite l'horoscope de ce 7 août avec les béliers. Vous aurez tout pour être heureux et pourtant quelque chose vous empêchera de l'être complètement.
2: Taureau, faites-vous davantage confiance et l'inspiration viendra sûrement.
3: Les Gémeaux, vous serez la tête dans les nuages, à fuir les contrariétés et les responsabilités.
4: Cancer, sur le plan sentimental, vous consentirez à fournir les efforts que l'on attend de vous.
5: Lion, la perspective de vivre de nouvelles expériences vous réjouira.
6: Vierge, méticuleux, patient et besogneux, vous travaillerez d'arrache-pied sans vous fatiguer.
7: Balance, vous êtes très sage et très ouvert, profitez de vos dons de communication pour ouvrir de nouvelles portes.
8: Scorpion, vous saurez libérer la puissance créatrice qui est en vous.
9: Les Sagittaires, toutes les conditions seront réunies pour que toutes vos actions soient aujourd'hui couronnées de succès.
10: Capricorne, vous serez intolérant envers ceux qui se permettront de vous faire des remarques.
11: Verseau, doué d'une grande perspicacité et d'un esprit vif et rapide, vous trouverez des solutions aux problèmes posés.
12: Enfin, les Poissons, vous aurez envie de goûter à des émotions nouvelles et de ressentir des sensations fortes.
13: Très bonne journée à tous.

0: Isabelle Ramos avec Andalusia sur Delta FM. Et tout de suite, comme chaque jour, on retrouve Nicolas pour l'actualité locale et régionale.
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2: Bonjour à tous, le magasin Marché aux Affaires de Lunel retire finalement de la vente les pièges à colle destinés aux rongeurs, une décision prise après cette pétition d'association PASS. Elle a été signée par plus de 23 000 personnes, association qui dénonce une méthode jugée particulièrement cruelle qui peut également piéger d'autres animaux, notamment les oiseaux. Elle espère désormais convaincre d'autres enseignes de suivre cet exemple. Au Gros du Roi, le préfet du Gard a ordonné la fermeture administrative du restaurant du Port, situé quai du Général de Gaulle, lors d'un contrôle des services de la direction départementale de la protection des populations, eh bien, qui a révélé de graves manquements aux règles d'hygiène alimentaire et à l'entretien des locaux. L'établissement restera fermé jusqu'à la mise en conformité des installations. Un mot de la région Occitanie, elle renforce son soutien au studio de Vendargues. Une aide de 140 000 euros accordée à la société Partisan Film pour le tournage du long métrage Les Petites Sœurs. Long métrage réalisé par Michel Gondry. Le film sera tourné au V-Studio de France, télévision à Vendargues donc. Ce financement s'inscrit dans la stratégie régionale, je cite, Occitanie ça tourne, qui vise à développer la filière audiovisuelle et surtout attirer davantage de production sur le territoire. À Vauvert, la fête votive débute ce samedi, ça va durer jusqu'au 16 août prochain. Au programme des arènes Jean Brunel, des courses camarguaises, des trophées, des courses de vaches cocardières et la finale du trophée des As. Point d'orgue de cette édition, le retour de la corrida dimanche avec les toreros Sébastien Castella, Léa Vicens et El Rafi. Plusieurs rendez-vous seront proposés en accès gratuit tout au long de la semaine. Et puis du sport et du football pour terminer cette édition, le retour on y est de la Ligue 2, c'est demain samedi et ce sera à domicile pour le Montpellier Hérault. Match compliqué, ils recevront l'un des gros morceaux du championnat qui s'annonce très disputé cette année, le Dijon Football Club. Très bonne journée sur Delta FM. 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
1: Et dans votre télé pour ce vendredi 7 août, je vous propose de rigoler et de vous détendre avec un magnifique programme sur la chaîne France 3. Il s'agit du Gala de l'Humour, Juste pour Rire, en inédit. Le Gala de l'Humour, Juste pour Rire, c'est un rendez-vous incontournable pour tous les amateurs d'humour, animé par Mehdi Boussaïdan. Il réunit cette année les maîtres Jamel Debbouze, Gad Elmaleh et Jarry, des humoristes à l'énergie contagieuse comme Rachid Badouri, des voix féminines percutantes comme Caroline Vigneault et Catherine Levac, mais aussi des artistes coup de cœur du public, Sarah Lélée, Ilyes Jadel, Anas Asuna et Nordine Ganso, et bien sûr Olivier de Benoît avec son humour aussi absurde que décapant. Le Gala de l'Humour Juste pour Rire en inédit, c'est à retrouver ce vendredi soir sur France 3. Également dans votre télé sur TF1, Détox ta maison 7 jours pour tout ranger. Sur France 2, c'est Captain Marlowe. Sur France 5, Les routes de l'impossible, Mongolie, les nomades des sommets. Sur M6, on retrouve le film Miraculous en inédit. Sur la chaîne Arte, c'est Meurtre à Sandam. Sur France 4, La fête de la Saint-Patrick et de la Bretagne. Sur W9, Enquête d'action, Braqueurs et forcenés, les gendarmes de Guadeloupe font face. Sur la chaîne TMC, c'est le film Inestimable. Sur TFX, New York Unité Spéciale. Sur Gulli, on retrouve Lucky Luke, Daisy Town. Sur la chaîne C-Star, c'est Animaux Adoptés, Nouvelle Famille pour une Nouvelle Vie. T18, rendez-vous à Marseille avec M comme Maison, entre art de vivre méditerranéen et design durable. Et puis sur la chaîne Novo 19, on retrouve la jeunesse hitlérienne, l'endoctrinement d'une nation. Très bonne soirée télé avec Delta FM.
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1: Et celle qui a mis les yeux dans le Projo cette semaine, eh bien c'est Mélanie. Salut Mélanie.
2: Salut, bonjour à tous.
1: Alors tu es allée voir cette semaine de la Comédie Française.
2: Oui, et ben je te laisse dérouler le synopsis de ce film qui était plutôt très attendu.
1: Exactement, un film qui est sorti donc au cinéma le 22 juillet. Un film de 1h15, on peut quand même souligner la durée du film. Une comédie de Martin Darondo et Bertrand Huskla avec Pauline Clément, Laurence Tucker, Julien Frison, une pléiade d'acteurs et qui sont d'ailleurs tous de la Comédie Française.
2: Oui, c'est ça, exactement. La particularité, c'est que ce sont des acteurs de la Comédie Française.
1: Exactement. Et donc, au niveau du synopsis, eh bien, dans 3 heures, Nina dévoile sa première mise en scène à la Comédie Française. Mais dans l'agitation des dernières répétitions, rien ne se passe comme prévu. Retard, coup de stress, problèmes techniques et problèmes d'ego secouent la troupe. Pourtant, Nina n'a pas d'autre choix que d'aller jusqu'au bout, car s'il y a bien une règle d'or à la Comédie Française, c'est qu'on n'annule pas. Commence alors une course contre la montre pour sauver la représentation. Voilà. Au niveau des avis Allociné, eh bien la presse et les spectateurs sont unanimes et pour le coup ont exactement la même note. Elle est de 4,1 sur 5, donc ce qui fait une très bonne note. Mélanie, que penses-tu de ce film ?
2: Alors du coup, c'est marrant parce que bah là en plus c'est à chaud, hein. Je sors juste de la salle de cinéma au moment où on enregistre. Et du coup là de réentendre le synopsis, bah voilà, je me refais le film dans ma tête. Et non, franchement, ça va pas être très très long, mais j'ai passé un très bon moment. Un très bon moment de cinéma et de théâtre. Du coup, je suis pas forcément très branchée théâtre, mais ça permet de se plonger un peu dans cet univers. J'ai noté que c'était drôle, captivant, très bien joué, ça s'enchaîne bien, c'est rythmé, et que vous n'êtes pas au bout de vos surprises. Et j'ajouterais que dans la salle, ça rigolait quand même bien régulièrement du comique de situation. Voilà, c'est une comédie dans le comique de situation, et c'est ça qui est intéressant aussi, parce que l'humour, ça peut être subjectif, et là, pour le coup, c'est le genre d'humour qui peut marcher, je pense, avec tout le monde.
1: Est-ce qu'il y a peut-être des points négatifs que tu trouverais à ce film ?
2: Il y en a pas. Enfin, après peut-être que ça me viendra à froid.
1: Oui, peut-être.
2: Mais pour le coup, non, je trouve qu'on passait un bon moment et puis le fait que du coup voilà, ça dure 1h15, c'est vrai que on n'a pas vraiment le temps de s'ennuyer. Et non, c'est un film qui a plutôt bien marché. Je crois qu'il a convaincu quand même la salle, donc je ne peux que le recommander.
1: Voilà, j'allais te demander si c'est un film que tu recommandes, mais
2: carrément.
1: Ok, génial. Et si tu devais donner une note ?
2: Eh ben, je réfléchissais dans la voiture et j'étais autour des 4 aussi, ouais.
1: Ok.
2: Un bon 4, un bon gros 4.
1: Bon, et
2: voilà,
1: bah très bien.
2: Qui est un 4 plus qu'un 4 moins.
1: Et Mélanie, tu n'es pas la seule à avoir mis les yeux dans le Projo. D'ailleurs, merci Mélanie pour ce retour sur le film de la comédie. Et on a également un auditeur de Delta FM, Thibaut, qui a profité d'une séance de Spider-Man Brand New Day, qui nous a fait un petit retour. Alors, Spider-Man Brand New Day est un film sorti le 29 juillet en salle, un film de 2h25 d'action, aventure, de Destin Daniel Gretton, avec Tom Holland et Zendaya notamment. C'est un tout nouveau jour pour Peter Parker dans un monde qui ne se souvient plus de lui. Il poursuit sans relâche sa lutte contre la criminalité. Mais le sentiment d'avoir été oublié par ses amis qui avancent désormais sans lui provoque un changement chez Peter qu'il n'est peut-être pas en mesure de contrôler. Et pourtant, c'est cette mutation qui pourrait être sa seule chance de s'opposer à un adversaire terrifiant, capable d'agir sans jamais être repéré et prêt à s'attaquer à la ville et à tous ses proches de Spider-Man. Car si le monde ne se souvient plus de Peter Parker, lui ne l'a pas oublié. Spider-Man Brand New Day, c'est donc au cinéma en ce moment, avec un avis de 3,2 sur 5 par la presse et de 4,2 par les spectateurs sur Allociné. Et donc on va écouter tout de suite l'avis de Thibaut.
3: Je pense que ce qui m'a le plus plu dans ce nouveau volet Spider-Man, c'est le nombre de références qu'il y a aux comics dans un premier temps et ensuite aux jeux Spider-Man, qui est sorti sur PlayStation il y a quelques années. Ce que j'ai le moins aimé, je pense, c'est le potentiel gâché des vilains présentés dans l'histoire. Chose qui arrive de plus en plus souvent, malheureusement, chez Marvel. Est-ce qu'il faut absolument voir les autres Spider-Man pour comprendre l'histoire ? Non. Mais il y a quand même énormément de références aux anciens films. Donc, c'est pas obligatoire, mais c'est quand même mieux. Je le recommande quand même aux gens qui aiment Marvel et aux gens qui aiment Spider-Man parce que ça reste quand même, selon moi, un bon film. Si je dois mettre une note, je pense que je mettrai 7 sur 10. Et comme d'habitude, faut rester jusqu'à la fin parce qu'il y a une scène post-générique.
1: Eh bien, merci Thibaut pour ce petit retour sur le film Spider-Man Brand New Day qui est actuellement disponible, projeté dans vos cinémas de proximité, donc le cinéma Vogue du Gros du Roi et le cinéma Marcel Pagnol à Aigues-Mortes. N'hésitez pas donc à profiter de la Comédie Française et Spider-Man pour profiter de ces séances.

Annabelle avec le morceau Parfaite sur Delta FM Terre de Camargue. Allez, c'est vendredi, on décrypte ce mot de la semaine et l'actualité astronomique nous invite à choisir le mot ciel. Et oui, notez bien la date, le mercredi 12 août, mercredi prochain, donc vers 20h20, la Lune masquera une très grande partie du Soleil, offrant un spectacle exceptionnel dans notre région. C'est une éclipse solaire. Alors attention, comme le rappelle un opticien, observer le Soleil sans protection adaptée peut provoquer de graves lésions de la cécité. Oubliez donc les lunettes de soleil classiques, il vous faut des lunettes certifiées conformes à la norme internationale ISO 12312-2 avec le marquage CE. ISO 12312-2. Achetez de préférence ces lunettes chez les opticiens, en pharmacie également, ou vous pouvez également en avoir dans des offices de tourisme, notamment par exemple au Gros du Roi, qui vous propose même une soirée spéciale éclipse solaire, et elle vous offre tout simplement les lunettes. Sinon, en pharmacie et chez les opticiens, ce sera aux alentours de 2 à 4 euros. Et ce n'est pas tout, puisqu'à part l'éclipse solaire, il y a également le grand week-end national des Nuits des Étoiles, à partir de ce soir jusqu'au 9 août. Dans le Gard et l'Hérault, plusieurs animations gratuites vous attendent, dès ce soir au domaine de l'Arbousier à Castries, au Vigan, c'est 7 et 8 août, ou encore ce samedi, au stade des Lozières à Langlade, avec Vonage Astronomie dès 19h. N'hésitez pas à vous rendre sur le site de tout simplement de la Nuit des Étoiles pour retrouver le programme complet autour de chez vous. Allez, pour poursuivre en musique, voici Gérald de Palmas avec J'en rêve encore sur Delta FM. Je vous souhaite une très bonne matinée.

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1: À la grande mode, une agence immobilière reconnue recherche un ou une conseillère en location et développement en contrat à durée indéterminée. Au sein du service location, vous accompagnerez les clients de leur rendez-vous découverte jusqu'à la signature du bail, tout en contribuant activement à l'expansion de l'activité. Vos missions consisteront à cibler les biens adaptés aux demandes des clients, à organiser les visites, à constituer et valider des dossiers de location, ainsi qu'à valoriser le parc immobilier par la rédaction d'annonces attractives, la prise de vue photographique et la pose de panneaux. Vous aurez également à cœur de développer le portefeuille de gestion locative de la structure grâce à votre dynamisme commercial et votre sens du relationnel. Le profil recherché s'appuie sur une formation supérieure en commerce, complétée idéalement par une première expérience réussie, stage compris, dans la location immobilière ou la vente de services. Votre enthousiasme, votre persévérance et votre tempérament de terrain seront vos meilleurs atouts pour vous épanouir durablement au sein de cette entreprise. Le poste est proposé en CDI avec une organisation du travail en journée. La rémunération attractive se compose d'un fixe complété par des commissions motivantes basées sur vos performances et le développement du portefeuille.
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0: Les Canois, Mort Amour, avec le titre Satellite sur le 88.9. Le temps file et oui, on se rapproche doucement des infos de 9h. Restez bien avec nous pour notre dernière heure ensemble. On ouvrira notre page info locale avec un super cadeau aussi à gagner pour une soirée exceptionnelle cet été, avant de parler d'une initiative écologique très pratique menée sur notre territoire pour recycler vos équipements de sport. Je vous dis tout dans un instant. En attendant, voici Kenji Girac et Vianney avec Je suis fou et le Flash National, c'est juste après.
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2: Bonjour à tous, l'essentiel de l'actualité, attention sur les routes ce week-end. Bison futé, voie orange aujourd'hui avec des ralentissements principalement sur les autoroutes vers les côtes atlantiques, la Méditerranée et la région Auvergne-Rhône-Alpes. Demain, ce sera rouge dans les deux sens de circulation sur l'ensemble du territoire. Le trafic restera chargé dimanche, notamment dans le sud-ouest et le quart sud-est. Le feu qui s'est déclaré à Montséry dans l'Aude suite à un accident de la route est désormais fixé. 100 hectares ont déjà brûlé, 240 pompiers et 10 moyens aériens dont 4 canadaires sont mobilisés sur place. Les habitants de Saint-André de Roquelongue sont appelés à rester confinés et plusieurs routes sont fermées à la circulation. Nouveau coup de filet dans la lutte contre la DZ Mafia. Rachid Jia, présenté comme l'un des cadres du réseau marseillais, a été interpellé en Algérie le 3 août puis placé sous contrôle judiciaire. Gérald Darmanin salue une coopération judiciaire relancée entre Alger et Paris. Et enfin, côté sport, Gianni Infantino reçoit le soutien de la Confédération africaine de football. La CAF dit soutenir à l'unanimité le président de l'instance après l'abandon de son projet d'ouverture à des investisseurs privés. Elle accueille également favorablement les excuses présentées par la FIFA tout en réclamant davantage de transparence et le respect des règles de gouvernance.
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3: Et c'est encore le soleil qui nous accompagne ces jours-ci sur la terre de Camargue et la Camargue gardoise, avec côté température entre 25 et 33 degrés du côté du Crot-du-Roi pour ce vendredi. On sera sur la même tendance, 24-33 pour samedi. Et dimanche, ça devrait baisser un petit peu côté maximal en tout cas, puisque pour les minimales, on est toujours pareil autour des 24-25. Mais on devrait baisser autour des 30 degrés. Ça, c'est pour le littoral. Parce qu'en revanche, pour ce qui est de l'intérieur des terres, notamment du côté de Vauvert, on est entre 23 et 36 degrés pour ce vendredi. Toujours 36 en maximal ce samedi et 32 dimanche. Ça fait que quelques degrés, mais on sent quand même la différence et ça fait du bien. Et 22 degrés côté minimal, avec un air toujours un petit peu sec, mais plus humide qu'à d'autres moments quand même de cet été. À noter que ce léger tout petit rafraîchissement ne va durer que un ou deux jours. Ensuite, ça repart un petit peu à la hausse la semaine prochaine. Et il n'y a pas encore spécialement d'annonce de radoucissement conséquent côté météo. Si vous allez faire un tour à la plage, vous profiterez d'une eau à 26 degrés. Et pensez surtout à bien vous protéger du soleil. Ce vendredi, on souhaite une bonne fête à tous les Gaétans et les Gaétanes. Bonne journée à toutes et à tous et bel été.
4: Allez, c'est la dernière heure de l'excellent matin sur Delta FM 88.9. Bienvenue dans cette dernière ligne droite du vendredi. Parfaite pour vous accompagner si vous ouvrez votre commerce, si vous êtes au bureau ou tranquillement à la maison de Vergès jusqu'au Gros du Roi. On attaque ces dernières 60 minutes avec une belle douceur. C'est Sans Lactose avec son morceau Double Amour, toujours sur Delta FM.

Bonjour à tous, nous sommes aujourd'hui le 7 août, journée où nous souhaitons une bonne fête au Gaëtan. Bon anniversaire à vous qui êtes né un 7 août, c'est un point en commun que vous avez avec l'actrice Charlize Theron. Ça s'est passé un 7 août 1815, Napoléon Ier part en exil pour l'île de Sainte-Hélène. Le 7 août 1914, les troupes françaises entrent à Thann dans le Haut-Rhin, première ville d'Alsace définitivement libérée pendant la Première Guerre mondiale. Le dicton du jour, quand août est bon, abondance à la maison. Très bonne journée à vous tous.

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1: Bonjour à tous, le magasin Marché aux Affaires de Lunel retire finalement de la vente les pièges à colle destinés aux rongeurs, une décision prise après cette pétition d'association PASS. Elle a été signée par plus de 23 000 personnes, association qui dénonce une méthode jugée particulièrement cruelle qui peut également piéger d'autres animaux, notamment les oiseaux. Elle espère désormais convaincre d'autres enseignes de suivre cet exemple. Au Gros du Roi, le préfet du Gard a ordonné la fermeture administrative du restaurant du Port, situé quai du Général de Gaulle, lors d'un contrôle des services de la Direction départementale de la protection des populations, qui a révélé de graves manquements aux règles d'hygiène alimentaire et à l'entretien des locaux. L'établissement restera fermé jusqu'à la mise en conformité des installations. Un mot de la région Occitanie, elle renforce son soutien au studio de Vendargues. Une aide de 140 000 euros accordée à la société Partisan Film pour le tournage du long-métrage Les Petites Sœurs. Long-métrage réalisé par Michel Gondry. Le film sera tourné au V-Studio de France Télévision à Vendargues donc. Ce financement s'inscrit dans la stratégie régionale, je cite, Occitanie ça tourne, qui vise à développer la filière audiovisuelle et surtout attirer davantage de production sur le territoire. À Vauvert, la fête votive débute ce samedi, ça va durer jusqu'au 16 août prochain. Au programme des arènes Jean Brunel, des courses camarguaises, des trophées, des courses de vaches cocardières et la finale du trophée des As. Point d'orgue de cette édition, le retour de la corrida dimanche avec les toreros Sébastien Castella, Léa Vicens et El Rafi. Plusieurs rendez-vous seront proposés en accès gratuit tout au long de la semaine. Et puis du sport et du football pour terminer cette édition. Le retour, on y est, de la Ligue 2, c'est demain samedi et ce sera à domicile pour le Montpellier Hérault. Match compliqué, ils recevront l'un des gros morceaux du championnat qui s'annonce très disputé cette année, le Dijon Football Club. Très bonne journée sur Delta FM.

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2: Dans votre agenda de ce vendredi 7 août, le Gros du Roi donne rendez-vous aux amateurs de musique sur le parvis de l'Ancien Phare à partir de 21h30 pour une nouvelle soirée des Vendredis du Jazz en compagnie de la formation Jazz 500. Le groupe propose un concert diversifié et chaleureux, revisitant les grands standards du jazz des années 50 à 70, de la balade mélodique au swing bebop plus nerveux, en passant par des rythmes afro-cubains chaloupés et des touches de chansons françaises. Le répertoire invite à un voyage musical riche en nuances et en dynamisme. Le groupe Jazz 500 est à retrouver ce vendredi sur le parvis de l'Ancien Phare à 21h30. Également à Lunel, le parc Jean Hugo accueille à partir de 19h une soirée de prestige dans le cadre du Lunel Jazz Festival avec la venue exceptionnelle du trompettiste Renaud Janssen. Reconnu pour avoir été le dernier musicien à accompagner Johnny Hallyday, cet artiste virtuose a également collaboré avec de grandes figures telles que Véronique Sanson, Christophe Maé, Ibrahim Malouf, Grégory Porter ou encore Marcus Miller. Également aperçu sur les plateaux de télévision pour les Victoires de la Musique, Taratata ou The Voice, il partagera sa passion ardente et son énergie communicative à travers un parcours musical vaste et audacieux, tout en préparant la sortie de son nouvel album. Le trompettiste Renaud Janssen, il est à retrouver ce vendredi au Parc Jean-Hugo à Lunel à partir de 19h. Et pour finir à Castries, les arènes se transforment en salle de cinéma sous les étoiles dès 20h pour une soirée doublement rythmée. La première partie sera assurée par le collectif Le Baril avec sa pièce immersive La Boîte, une création originale tout public qui explore la musique électronique en mettant en parallèle ses rythmes, ses tempos et ses harmonies avec nos états d'âme, nos émotions et nos instants de sérénité. Et puis à la nuit tombée, à partir de 21h30, place à la projection du film à succès Barbie de Greta Gerwig. Derrière ses teintes acidulées et son humour irrésistible, cette comédie éclatante détourne habilement une icône de la culture populaire pour questionner avec pertinence les injonctions de genre et les modèles de représentation des femmes dans notre société. La soirée de cinéma sous les étoiles s'est à retrouver donc à 20h aux arènes de Castries ce vendredi. Très bonne sortie avec Delta FM.
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1: 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On poursuit notre matinée en musique avec Axel Bauer et le titre Les Chemins de Neige. C'est toujours sur Delta FM. Très bonne matinée à vous.

0: Ladies and gentlemen, mesdames, messieurs, bonsoir. Je suis Mélanie, votre commandant de bord. Bienvenue à bord de l'avion Delta FM Airlines. L'avion est prêt à décoller. Veuillez attacher vos ceintures. Attention au départ.
1: Et aujourd'hui, mettons le cap sur l'archipel maltais et sa superbe capitale, direction La Valette. Alors à Malte, la musique traditionnelle s'appelle Anna. Ce mélange unique du chant et d'accompagnement musical puiserait ses racines dans un métissage entre les fameuses ballades siciliennes et des mélodies arabes. Historiquement, cet art intimement lié à la classe ouvrière a traversé les siècles. Aux origines, pratiqué dès l'époque des chevaliers de Saint-Jean, il était entonné par les femmes au foyer autour des lavoirs communaux pour tromper la fatigue, mais aussi par les hommes sur les chantiers ou les marchands ambulants pour vanter leurs produits. Alors il y a trois grands styles de Anna. Il y a le Anna Talfat, des ballades mélancoliques d'hommes racontant des faits divers, des contes et des légendes locales. Le Anna Spirtu Pront, qui veut dire esprit vif. C'est le plus populaire, un véritable duel improvisé où deux chanteurs rivalisent d'esprit, de culture et de maîtrise de la langue maltaise. Et puis le Anna Fil Oli, un chant aux notes très aiguës, exigeant un niveau vocal impressionnant. Aujourd'hui, le Anna a quitté les lavoirs et les chantiers pour devenir un art à part entière que l'on savoure dans les petits bars du sud de l'île ou lors de festivals annuels AnnaFest qui célèbre chaque mois de mai toute la richesse du folklore méditerranéen. Pour prolonger ce voyage au cœur des traditions maltaises, eh bien préparez vos oreilles pour notre prochaine escale musicale. Je vous propose de retrouver un chant de Anna traditionnel venu de Malte. Très bon vol en compagnie de Delta FM Airlines.

Héroé avec le titre S'aimer sur Delta FM. Allez, une petite info pratique et éco-responsable pour bien préparer la fin de l'été. La communauté de communes Terre de Camargue s'associe à l'éco-organisme écologique pour organiser une grande collecte d'articles de sport et de loisirs d'été du 17 août au 15 octobre prochain. Alors que vous soyez un particulier, un professionnel du tourisme, un loueur ou un club sportif, vous allez pouvoir offrir une seconde vie à vos équipements usagés ou encombrants. Planches de surf, kayak, paddle, gilets de sauvetage, combinaisons, masques, tuba, vélo ou raquettes, hors textile et chaussures, les dépôts sont entièrement gratuits. Il vous suffira de les déposer au jour et heure d'ouverture à la déchetterie du Gros du Roi ou au point propre de la capitainerie de Port-Camargue. Le matériel en bon état sera réparé et confié à des associations pour aider des personnes dans le besoin, tandis que le reste sera recyclé. Une belle action donc concrète pour notre environnement en Camargue. Allez, on reste en musique avec Sab et le titre Heureux, Heureux, et c'est toujours sur Delta FM.

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1: Cinéma. Bonjour Camille.
2: Bonjour Tom.
1: Alors on se retrouve pour la programmation du cinéma Marcel Pagnol pour ce mercredi 5, jeudi 6 et vendredi 7 août. Et à l'affiche, nous avons l'Odyssée.
2: L'Odyssée est une épopée mythique qui suit le retour d'Ulysse vers Ithaque après la guerre de Troie. Découvrez les exploits de l'homme aux mille ruses, de sa bataille à Troie à l'affrontement avec le Cyclope, de sa rencontre avec Circé et la nymphe Calypso.
1: L'Odyssée, c'est donc à retrouver mercredi à 20h30, vendredi à 17h30 et également aussi avec une séance exceptionnelle jeudi à 21h30 en ciné plein air au pied des remparts sud. Eh bien, ne loupez pas cette séance exceptionnelle. En plus, c'est le dernier ciné plein air, alors il faut en profiter. Le tarif est de 4€ et vous pouvez directement prendre vos places auprès du cinéma ou sur le site internet cinéma-aigue-morte.com. On continue avec la Pat' Patrouille, Mission Dino.
2: Lorsqu'une mystérieuse tempête surprend leur navire, la Pat' Patrouille s'échoue sur une île tropicale encore inexplorée et peuplée de dinosaures. Ensemble, ils vont faire la rencontre de Rex pour une mission à haut risque.
1: La Pat' Patrouille, c'est donc Mission Dino, c'est mercredi à 16h, vendredi également à 16h et puis jeudi à 14h en séance Ciné Babies. On retrouve également Vaiana, la légende du bout du monde, mercredi à 14h, jeudi à 16h. Les Parfaits, Arnaque en famille, c'est jeudi à 20h. De la Comédie Française, jeudi 18h30 et vendredi 20h30. Le Passage, mercredi à 18h30. Et on retrouve également la séance Ciné Kids, comme chaque mercredi à 10h, avec Mon Premier Cinéma, avec les trois bricochons. La séance est toujours de 5€, aussi bien pour les plus petits que pour les plus grands. Et donc voilà, c'est donc mercredi à 10h. On n'oublie pas que vous pouvez retrouver le programme complet de ce mois d'août de votre cinéma sur le site cinéma-aigue-morte.com. Merci beaucoup Camille.
2: Merci Tom, à bientôt.
1: À bientôt.

0: Acid Return avec Time to Time sur Delta FM Tard de Camargue. Et bien voilà, c'est déjà la fin de cette matinale et de cette semaine passée ensemble. Un immense merci pour votre fidélité, vos sourires et vos messages de Palavas jusqu'aux portes d'Arles. Surtout, profitez bien de votre week-end, reposez-vous bien. Et n'oubliez pas que la musique continue sur le 88.9. Ce soir, on retrouve la dernière de Mélanie dans le 16-18 et avant ses vacances bien méritées. Et puis on retrouve également à partir de 18h Stéphanie pour découverte d'un album. Nous on se quitte en douceur avec Aurel et son titre Là-bas. Je vous souhaite une très bonne matinée, une excellente journée, un magnifique week-end et je vous dis à lundi. Tchuss!
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0: 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Il est 10h. 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
2: Bonjour à tous, l'essentiel de l'actualité, l'incendie qui s'est déclaré hier dans le massif des Corbières près de Narbonne est désormais fixé. Le feu provoqué par un accident de la route a parcouru une centaine d'hectares. Aucune victime ni dégâts matériels ne sont à déplorer. Dans le même temps, le Premier ministre Sébastien Lecornu se rendra en Gironde le 17 août pour lancer la reconstruction des zones ravagées par les méga-feux. Le chômage continue de progresser en France. Il atteint 8,3% au deuxième trimestre 2026, soit une hausse de 0,2 points. C'est le sixième trimestre consécutif en augmentation. Selon l'INSEE, 2,7 millions de personnes sont désormais au chômage, 62 000 de plus qu'au trimestre précédent. Le taux n'avait pas été aussi élevé depuis l'automne 2020. Une alpiniste russe a été retrouvée morte dans une crevasse sur le glacier du Tour, dans le massif du Mont Blanc. Elle était portée disparue depuis mardi. L'alerte avait été donnée par le gardien du refuge où elle devait passer la nuit. Et puis côté sport, direction le Mont Ventoux aujourd'hui. La septième étape du Tour de France Femmes s'élancera avec un peloton de 144 km entre la Voulte-sur-Rhône et le Mont Ventoux. Le départ de la course est prévu à 12h50 et l'arrivée est prévue à 17h29. La Française Sandrine Kerbaol a fini deuxième sur le podium lors de la précédente étape.

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1: Et si ensemble on levait nos yeux vers les cieux ? Votre rendez-vous astronomie, c'est tout de suite. Et cette semaine, ensemble, on parle de l'événement astronomique majeur de l'été, l'éclipse du 12 août. Le 12 août 2026, une éclipse totale de soleil traverse l'hémisphère nord. Elle débute en Russie, frôle le pôle nord, traverse le Groenland, plonge dans l'obscurité la partie la plus à l'ouest de l'Islande, dont sa capitale Reykjavik. Puis elle franchit l'océan Atlantique avant de toucher le vieux continent. Une éclipse visible dans toute l'Europe, des pays du nord au sud de la péninsule ibérique, qui offrira un spectacle original en montrant au coucher du soleil un astre du jour dont une grande partie du disque lumineux sera cachée par la lune. Et c'est en Espagne, sur une ligne reliant Oviedo, Burgos et Palma, que l'ombre lunaire finira sa course en montrant un coucher de soleil noir. Lors d'une éclipse totale de soleil, la lune s'interpose exactement entre la Terre et le soleil, projetant son ombre sur une bande étroite de la surface terrestre, et par une coïncidence remarquable, l'un des équilibres les plus originaux du système solaire, la lune, pourtant 400 fois plus petite que le soleil, est aussi 400 fois plus proche. Leurs diamètres apparents sont donc identiques. Ainsi, c'est ce qui permet que pendant quelques minutes, la lumière du jour s'efface, révélant la couronne solaire, un phénomène d'une beauté saisissante qui a longtemps nourri mythes et recherches scientifiques. Il se produit entre une et deux éclipses solaires par an, mais l'ombre portée de la Lune n'entre en contact avec la Terre que sur quelques centaines de kilomètres de large. Alors la probabilité qu'un même lieu soit traversé par la totalité est faible. Il faut attendre longtemps avant qu'une éclipse totale ne survienne de nouveau au même endroit, et ça fonctionne ainsi par cycle, en fonction donc des rotations au sein de notre système solaire. Notre dernière éclipse totale en France, c'était le 11 août 1980. La prochaine pour Paris est prévue le 3 septembre 2081. L'éclipse donc de ce 12 août sera pour beaucoup un spectacle inédit, rarement accessible sans voyage intercontinental, et rappellera combien l'observation du ciel reste un lien universel entre science, culture et émotion. À savoir que l'année prochaine, autour du 11 août, si je ne fais pas d'erreur, il y aura une éclipse partielle, mais cette fois-ci, il y aura une occultation seulement autour des 70%. C'est déjà pas mal, me direz-vous. Mais là, c'est quand même exceptionnel puisque nous sommes entre 90 et 100%. À noter que du côté du Pays Basque, proche de la zone de la bande de totalité de l'éclipse, le taux d'obscuration sera autour des 99,5%. Du côté de Toulouse, on est pas mal parce qu'on frôle les 98%. Et du côté du Gros-du-Roi, on sera dans les 97% avec une éclipse débutant aux alentours de 19h30, avec un pic atteint aux alentours de 20h25, puis ça va se terminer au coucher du soleil vers 20h50. Il y a des moteurs de recherche sur le web qui vous permettent d'avoir tous les horaires en détail, et surtout des informations de sécurité à noter, puisque pour regarder une éclipse, il faut absolument prendre soin de ses yeux. C'est magnifique, mais dangereux. On ne regarde jamais le soleil sans protection adaptée. Il faut donc des lunettes certifiées, disponibles chez les opticiens, offices de tourisme, clubs d'astronomie, ou via les réseaux de l'Association française d'astronomie. Les lunettes fantasy, les films, les radiographies ou les lunettes de soleil sont dangereux pour l'observation, donc équipez-vous bien pour être sûr de profiter de ce magnifique spectacle en toute sécurité. D'autres conseils avec des petits jeux à faire pour les enfants, avec des systèmes de projection dont je n'ai plus le nom, mais qui permettent de regarder sans regarder en direct, sont aussi possibles. Je vous invite à aller consulter les tutos sur internet pour ça. Et donc le rendez-vous est à noter pour la fin de journée du 12 août, mercredi 12 août, un jour assurément mémorable où le ciel et l'univers nous offriront un magnifique spectacle encore. Et le petit plus à noter, c'est que autour du 12 août, c'est là aussi, ça correspond avec le pic des Perséides, ces étoiles filantes. Le pic, c'est toujours au mois d'août. Cette fois-ci, les deux événements coïncident. Donc, vous voyez que nous avons de quoi nous en mettre plein les yeux grâce à notre ciel et à notre univers. Alors, bonne observation !

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1: Et dans l'actu musicale cette semaine sur Delta FM, c'est une prise de parole rare et très attendue qui a eu lieu le lundi 3 août à Chicago. En plein milieu de sa tournée Eternal Sunshine, Ariana Grande a pris le temps de s'adresser directement à ses 20 000 fans pour clarifier les raisons de son retrait temporaire de la vie publique, officialisé la veille par son porte-parole. La chanteuse de 33 ans a tenu à balayer d'un revers de main l'idée selon laquelle cette décision serait une réaction impulsive liée au flot de critiques et de commentaires incessants sur son apparence physique. Je cite « Rien ne peut être gâché, les êtres humains ont parfois besoin de faire une pause ». Elle qualifie également cette série de concerts de « plus belle expérience de sa vie professionnelle ». Si elle s'apprête à conclure sa tournée à Londres le 1er septembre avec une série de 10 dates exclusives au Royaume-Uni et qu'elle a dû renoncer à sa participation à la comédie musicale « Sunday in the Park with George » prévue en 2027, Ariana Grande l'assure « Cette pause est un choix mûrement réfléchi » et libérateur. Également dans l'actualité, c'était l'événement du week-end dernier aux Pays-Bas. Le samedi 1er août, la World Pride d'Amsterdam a offert aux fans de pop un moment suspendu en réunissant sur scène deux immenses icônes, Madonna et Kylie Minogue. Vêtues de tenues coordonnées, les deux stars ont enflammé le public en interprétant ensemble Love Sensation, un titre extrait du nouvel album de la reine de la pop, Confession 2. Après une première apparition remarquée à Los Angeles en 2024, cette nouvelle collaboration live vient relancer de plus belle les rumeurs d'une association studio entre les deux artistes. De quoi faire basculer le Club Confession dans une dimension légendaire, immortalisée par les deux chanteuses sur leurs réseaux sociaux respectifs. Et pour finir, le compte à rebours est lancé et Angèle sait comment occuper le terrain en attendant la sortie de son troisième album Instinct, prévu pour la fin de l'année 2026. Entre deux baignades estivales, la chanteuse belge s'amuse à disséminer le nom de son futur opus partout sur son compte Instagram, écrit en coquillage sur le sable, tracé en crème solaire sur sa jambe ou encore affiché en lettres métalliques sur son ventre. Le mot Instinct s'impose comme le fil rouge de ses vacances. Une stratégie digitale bien rodée qui fait écho au carton de son premier extrait, Dis-le, dont les paroles servent déjà de mantra à des centaines d'internautes. Et pour ne rien gâcher, une nouvelle collaboration très attendue avec la DJ techno Amélie Lenz s'annonce d'ores et déjà pour très bientôt. Voilà, c'est tout cette semaine pour l'actualité musicale sur Delta FM.
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1: À la grande mode, une agence immobilière reconnue recherche un ou une conseillère en location et développement en contrat à durée indéterminée. Au sein du service location, vous accompagnerez les clients de leur rendez-vous découverte jusqu'à la signature du bail, tout en contribuant activement à l'expansion de l'activité. Vos missions consisteront à cibler les biens adaptés aux demandes des clients, à organiser les visites, à constituer et valider des dossiers de location, ainsi qu'à valoriser le parc immobilier par la rédaction d'annonces attractives, la prise de vue photographique et la pose de panneaux. Vous aurez également à cœur de développer le portefeuille de gestion locative de la structure grâce à votre dynamisme commercial et votre sens du relationnel. Le profil recherché s'appuie sur une formation supérieure en commerce, complétée idéalement par une première expérience réussie, stage compris, dans la location immobilière ou la vente de services. Votre enthousiasme, votre persévérance et votre tempérament de terrain seront vos meilleurs atouts pour vous épanouir durablement au sein de cette entreprise. Le poste est proposé en CDI avec une organisation du travail en journée. La rémunération attractive se compose d'un fixe complété par des commissions motivantes basées sur vos performances et le développement du portefeuille.
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1: Cinéflash pour ce vendredi et ce samedi 7 et 8 août avec à voir dans votre cinéma Vogue du Gros du Roi le film La Patte Patrouille Mission Dino, le film d'animation qui va ravir le jeune public et les familles. Lorsqu'une mystérieuse tempête surprend leur navire, La Patte Patrouille s'échoue sur une île tropicale encore inexplorée et peuplée de dinosaures. Ils y rencontrent Rex, un chiot courageux installé sur l'île depuis des années et devenu un véritable expert des dinosaures. Mais leur ennemi de toujours, Monsieur Hellinger, arrive lui aussi sur l'île avec un projet dangereux, exploiter ses richesses naturelles en creusant des mines. Ses actions imprudentes déclenchent bientôt l'éruption d'un gigantesque volcan endormi. La Patte Patrouille se retrouve alors entraînée dans une série de missions de sauvetage spectaculaires, plus impressionnantes que tout ce qu'elle a connu jusqu'ici. Elle devra arrêter Monsieur Hellinger et sauver l'île avant qu'il ne soit trop tard. La Patte Patrouille, mission Dino, c'est donc à voir ce vendredi et ce samedi pour les séances. Donc ce vendredi c'est à 14h et ce samedi 15h30. Également au programme de ce vendredi, de la Comédie Française à 19h30, des Mignons et des Monstres à 17h, l'Odyssée à 14h, la Bataille de Gaulle, J'écris ton nom, à 19h. À 17h vous aurez Spider-Man Brand New Day en version française, La Patte Patrouille donc 14h, Les Gendarmes 15h30 et 20h45. Ça c'était pour vendredi. On passe à samedi, de la Comédie Française 14h et 20h, des Mignons et des Monstres 14h, l'Odyssée 19h, attention c'est interdit aux moins de 12 ans, Spider-Man 17h15 et Les Gendarmes 17h30, enfin Vaiana, le film est à 15h30 ce samedi. Tout le programme jusqu'au mardi 11 sur les réseaux sociaux du cinéma et sur le site cinemavogue-grosduroi.com.

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1: Lors de la première cérémonie des Oscars en 1929, le chien Rintintin aurait dû gagner l'Oscar du meilleur acteur suite au vote de la sélection. Son prix fut finalement donné à l'acteur allemand Emil Jannings, car les organisateurs trouvaient trop, je cite, « honteux » de donner le prix à un chien.
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2: Bonjour à tous, l'essentiel de l'actualité, l'incendie qui s'est déclaré hier dans le massif des Corbières près de Narbonne est désormais fixé. Le feu provoqué par un accident de la route a parcouru une centaine d'hectares. Aucune victime ni dégâts matériels ne sont à déplorer. Dans le même temps, le Premier ministre Sébastien Lecornu se rendra en Gironde le 17 août pour lancer la reconstruction des zones ravagées par les méga-feux. Le chômage continue de progresser en France. Il atteint 8,3% au deuxième trimestre 2026, soit une hausse de 0,2 points. C'est le sixième trimestre consécutif en augmentation. Selon l'INSEE, 2,7 millions de personnes sont désormais au chômage, 62 000 de plus qu'au trimestre précédent. Le taux n'avait pas été aussi élevé depuis l'automne 2020. Une alpiniste russe a été retrouvée morte dans une crevasse sur le glacier du Tour, dans le massif du Mont Blanc. Elle était portée disparue depuis mardi. L'alerte avait été donnée par le gardien du refuge où elle devait passer la nuit. Et puis côté sport, direction le Mont Ventoux aujourd'hui. La septième étape du Tour de France Femmes s'est lancera avec un peloton de 144 km entre la Voulte-sur-Rhône et le Mont Ventoux. Le départ de la course est prévu à 12h50 et l'arrivée est prévue à 17h29. La Française Sandrine Kerbaol a fini deuxième sur le podium lors de la précédente étape.

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2: Bonjour, je m'appelle Morgane, j'ai 31 ans. Je suis en recherche d'un emploi de factotum. Mais qu'est-ce que c'est factotum, vous demandez-vous? Eh bien, cela est hyper divers et varié. Cela va de l'électricité à la plomberie, en passant par l'espace vert et bien plus encore. J'ai comme qualité l'autonomie, l'investiture et l'observation. J'organise mon travail selon les priorités et les objectifs, et fais preuve de réactivité. J'exerce ce métier depuis ma tendre enfance, comme mon père avant moi, lui pendant 20 ans dans un camping à l'année. Voici mon parcours. J'ai commencé par un CAP agricole, travaux forestiers, qui m'a permis d'être bûcheron et sauveteur secouriste du travail, que je viens de renouveler cette année. Par la suite, j'ai été conseiller numérique dans une association et depuis, je suis factotum de façon volontaire. J'ai à ma charge l'entretien de 120 hectares de terres agricoles. Cela va de la réparation de tracteurs et de voitures à la gestion de l'irrigation ainsi que la comptabilisation de la production et bien plus encore. Tout cela pour vous dire que je suis disponible immédiatement pour un contrat de travail et où que ce soit. Je vous remercie de votre attention. C'était Morgane pour vous servir.
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1: Et bonjour à toutes et à tous, bienvenue sur Delta FM. Vous écoutez Parole de Rempart aujourd'hui pour parler des actualités du mois d'août aux tours et remparts d'Aigues-Morte. Et je suis toujours accompagné de Maëva. Bonjour Maëva.
2: Bonjour.
1: Et si vous cherchiez une idée sortie en Camargue cet été, ne cherchez plus tout simplement. Aux tours et remparts d'Aigues-Morte, le mois d'août s'annonce particulièrement animé.
2: Et il y en a vraiment pour tous les goûts. Que l'on soit amateur d'histoire, d'art, de spectacle, de musique, ou que l'on cherche une activité en famille, impossible de s'ennuyer.
1: Et on commence avec les expositions accessibles tous les jours de 10h à 19h et à parcourir, à découvrir sur le parcours des remparts, mais aussi des différentes tours qui se trouvent sur ce rempart. D'un côté, vous avez Rallumer les étoiles de l'artiste Sarah Hadou, qui dialogue avec l'histoire du monument avec une sélection de créations en verre, des guirlandes, des vitraux à découvrir. C'est absolument magnifique, surtout avec les couleurs de l'été. Et de l'autre, vous avez les étudiants de l'École nationale supérieure d'architecture de Montpellier qui ont eux-mêmes exposé leurs travaux Habiter demain en Petite Camargue. D'un côté, leurs travaux de fin d'études. Et de l'autre, ils nous invitent à réfléchir sur l'avenir de notre territoire.
2: Et puis, il y a les incontournables. Tous les jours, les visites commentées de la Tour de Constance. Elles sont comprises dans le droit d'entrée et permettent de découvrir autrement l'histoire de cette forteresse emblématique.
1: Et bien sûr, les enfants ne sont pas oubliés encore une fois. Vous avez des prêts de costumes à découvrir tous les jours, c'est complètement gratuit. Et surtout, les mercredis 5 et 19 août à 10h30, place à la visite comptée. Protégeons nos remparts, une histoire de petits chevaliers, une aventure ludique pour découvrir le monument en famille, sans supplément au droit d'entrée, qui pourrait peut-être nous réserver quelques surprises, notamment à cause d'un mystérieux dragon qui se cacherait sur les remparts.
2: Et le mercredi 12 août, les apprentis chevaliers et princesses pourront même créer leur propre blason lors de l'atelier à la découverte de l'art des blasons, avant de s'initier à l'après-midi à la calligraphie médiévale. Une belle façon de mettre les mains finalement dans l'histoire.
1: Et le soir, les remparts changent complètement d'ambiance. Juste après la fermeture de l'accès aux tours et remparts, tous les jeudis à 18h20, place aux Contes aux Remparts par l'association La Ronde des Mots, une association du village. Un rendez-vous gratuit en plein air pour petits et grands et redécouvrir tout un tas de légendes et contes parfois oubliés.
2: Et pour ceux qui aiment découvrir l'envers du décor, les vendredis 7 et 20 août, à 10h30, les Tours et Remparts proposent une visite privilège. Donc direction les lieux habituellement fermés au public, accompagnés d'un guide. C'est une expérience unique réservée aux adultes.
1: Et on m'a dit que cette expérience permettait d'accéder notamment au sommet du phare, un phare médiéval, l'un des rares phares encore conservés aujourd'hui dans notre beau territoire. Et on reste dans cette ambiance médiévale avec la Taverne des Remparts, les vendredis 7 et 14 août de 14h à 16h. Eh bien, on ouvre la porte d'un lieu un petit peu unique en son genre, dans la Porte de la Gardette, au programme jeux, défis, blind tests, quiz historique à partager en famille, entre amis. Ça, c'est toujours son supplément. Et puis, on est à la fin du parcours, donc pour les plus téméraires qui auront fait les 1600 mètres de rempart, un petit rafraîchissement vous attend dans cette taverne pour passer un bon moment avant de terminer sa visite.
2: Et si vous vous êtes déjà demandé comment vivaient réellement les habitants d'une cité médiévale, le vendredi 14 août, une visite thématique vous fera découvrir leur quotidien. Alimentation, vêtements, habitat, défense, de quoi casser finalement quelques petites idées reçues.
1: Et le grand rendez-vous de ce mois d'août, c'est 3 jours absolument exceptionnels qui vous attendent avec le festival Les Nuits des Remparts, première édition, avec un festival de musique du monde, de jazz. Et c'est un rendez-vous qu'il ne faut absolument pas manquer. Les places partent assez rapidement, c'est à partir de 25€, donc je vous invite à aller tout de suite sur leur billetterie, Les Nuits des Remparts, pour prendre vos places et écouter de la musique, des artistes dans ce cadre exceptionnel des Tours et Remparts d'Aigues-Morte.
2: 3 arrêts exceptionnels dans un cadre tout aussi exceptionnel. Donc c'est imaginer un concert au cœur des remparts d'Aigues-Morte à la tombée de la nuit. Une expérience qui promet d'être inoubliable.
1: Et puis le mois n'est pas encore terminé. Pour le terminer en beauté ce mois, le samedi 29 août, on vous attend pour revivre les combats aux remparts qui ont eu lieu il y a quelques jours aux remparts.

0: qui est assez dense, hein. Je vous invite à découvrir le programme complet des tours et remparts d'Aigues-Mortes sur notre site internet, rubrique agenda, aigues-mortes-monuments.fr, sur nos réseaux sociaux, @toursremparts.aigues-mortes sur Instagram et tours et remparts d'Aigues-Mortes sur Facebook. Si vous avez la moindre question, n'hésitez pas, vous avez toutes les infos, pareil, sur ces différents canaux. On est ouvert tous les jours du lundi au vendredi, de 10h à 19h jusqu'au 31 août, alors faut en profiter. Et bon, bah, on vous souhaite un très bel été, à très bientôt au Tours et Remparts d'Aigues-Mortes et dans Paroles de Remparts sur Delta FM. À bientôt Maëva.
1: À bientôt, bel
0: très
1: été.
0: Très bel été à tous.

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Bienvenue dans cet agenda des festivals avec le festival de la céramique d'Anduze qui se poursuit ce week-end, c'est jusqu'au 9 août jusqu'à dimanche, 22e édition au parc des Cordeliers avec une cinquantaine de professionnels européens, toutes techniques confondues exposées, grès, porcelaine, racu, sculpture, cristallisation, un thème cette année, jour de fête, inspiré du cinéma de Jacques Tati qui irrigue l'ensemble de la programmation, exposition collective, atelier participatif ouvert à tous et cinémathèque en plein air avec aussi une démonstration de tournage à la corde, une technique héritée des fondeurs de cloches remontant à 2900 avant Jésus-Christ. Et vous retrouvez samedi soir la compagnie Dardar avec Stradivarius, variation circassienne et burlesque, librement inspirée de la Strada de Fellini. Vous avez tout le programme sur festival-céramique-anduze.org. C'est du 7 au 9 août. Des festivals côté musique, on part dans l'Hérault, du côté de Agde, la scène flottante, programme des concerts sur les quais de l'Hérault pour ce mois d'août. Le 11 août, le spectacle Balavoine, ma bataille réunit sur scène d'anciens candidats de The Voice et des musiciens du chanteur. Et le 18 août, Imagination clôt l'été avec ses classiques funk et disco des années 80, dont Just an Illusion et Body Talk. Les infos à retrouver sur le site de la ville d'Agde. Si vous allez du côté de la Lozère, à Nasbinal, les 14 et 15 août, c'est la 8e édition du Mordorfest, qui s'installe donc à nouveau sur le plateau de l'Aubrac, au pied de la cascade du Déroc. Deux scènes sous chapiteau accueillent une vingtaine de groupes européens aux univers variés, noise, rock, électro, rap, musique expérimentale. Un festival associatif 100% bénévole, le Mordorfest tient à sa ligne indépendante et à l'atmosphère singulière qu'offre ce cadre naturel exceptionnel au cœur du parc naturel régional de l'Aubrac. C'est les 14 et 15 août et c'est donc le Mordorfest, programme complet et infos pratiques sur le site du festival. À 7, un rendez-vous pour les amateurs amatrices de musique urbaine, c'est le FIT audiovisuel. Ça se passe du 12 au 14 août, un festival qui est dédié donc aux cultures urbaines, comme je le disais, mais qui affirme plus que jamais son ambition, faire de l'Occitanie un territoire de référence pour les nouvelles écritures audiovisuelles inspirées des cultures hip-hop et urbaines. Artistes, réalisateurs, musiciens et créateurs de la région dialoguent avec des figures nationales autour d'une programmation mêlant cinéma, musique, art visuel et transmission, avec un point d'orgue pour cette 3e édition du FIT audiovisuel à 7. Une soirée inédite le 14 août dans l'univers d'Abdelmalik, rappeur, écrivain, réalisateur et figure engagée, où le cinéma donc dialogue avec les cultures urbaines. Le FIT audiovisuel, FIT F-E-A-T, toutes les infos pratiques et la billetterie à retrouver sur le site du festival et ça se passe du côté du Théâtre de la Mer et de Sète. On revient dans le Gard avec les 7 et 8 août, les Electro d'Uzès qui envahissent le cœur historique de la ville avec un beau line-up et de nombreux DJ qui vont se succéder. Donc ça, c'est pour les amateurs amatrices d'électro. Et puis on file direction Arles avec le festival de flamenco qui se déroule jusqu'au 13 août avec de très beaux rendez-vous, des spectacles incroyables, des invités, de l'authenticité, de l'élégance, de l'envoûtement, des voix d'exception et des danseuses d'exception aussi. Vous allez retrouver autant de gros spectacles, très beaux spectacles avec certaines des plus grandes danseuses de flamenco de leur génération. Et puis vous aurez aussi des récitals plus intimistes. Et notez cette soirée du jeudi 13 août au Théâtre Antique, un hommage à José Reyes, le patriarche de la famille Reyes, fondateur du légendaire groupe Les Gypsy Kings. Une soirée avec deux temps forts, un premier concert flamenco traditionnel avec la compagnie de danse de la jeune et talentueuse Lucía Benavides. Et le second concert, hommage à José Reyes, porté par Mario Regis, Gypsy del Mundo, la famille Reyes et les artistes invités. 2h30 de musique, de couleurs et de passion. Le programme est dense, dans les deux sens du terme, avec le E et avec le A. Et je vous invite à vous rendre sur le site du Festival Flamenca pour retrouver tout le programme. Je rappelle que donc ça se passe sur Arles.
Anime, c'est le festival de tango argentin qui est proposé par l'école de danse Milonga del Angel. C'est jusqu'au 12 août. Donc Anime est dans des lieux partenaires. Danse, ateliers, stages, démonstrations sont au programme. Les stages plutôt pour les personnes déjà initiées qui sont dédiées à la technique, aux déplacements, aux ornements. Et puis il y a exposition, grande Milonga en plein air, des afters avec DJ. Apéro tango, il y a pas mal de choses qui se passent. Je vous invite à vous rendre sur le site de la ville de Nîmes ou sur vivrenimes.fr et sur le site de la Milonga del Angel pour retrouver donc les infos concernant ce festival de tango argentin. On termine avec Aigues-Mortes et le festival Les Nuits des Remparts, festival dédié aux musiques du monde et au jazz qui se passe les 13, 14 et 15 août. Autour et rempart d'Aigues-Mortes, vous pourrez profiter d'une soirée jazz manouche le 13 août avec le quintet du Hot Club de France. Le 14 août, ce sera soirée électropop avec Emel. Et enfin, le 15 août, Mario Canonge avec un programme Latin Jazz. Infos et billetterie via le site de l'Office de Tourisme d'Aigues-Mortes. Également le site des Tours et Remparts d'Aigues-Mortes et leur Facebook aussi. Bonne sortie avec Delta FM.

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1: Et aujourd'hui, direction la Maison de la Glace à Aigues-Mortes, on y rencontre Nico, un artisan du goût, un sculpteur de fraîcheur et gérant de la Maison des Glaces. Nico, bonjour.
2: Bonjour.
1: Alors, pour commencer, depuis combien de temps êtes-vous glacier ici à Aigues-Mortes ?
2: Alors, j'ai travaillé d'abord 10 ans en tant qu'employé ici et responsable, et j'ai repris l'affaire depuis décembre 2024.
1: Et alors, comment vous êtes venu cette passion pour la glace ?
2: Alors, je suis venu totalement par hasard, c'était ma sœur qui travaillait ici de base. Et du coup, je fais ma première saison et je m'y suis prêté au jeu. Au début, ça partait sur des saisons de 2 mois. Et après, j'en ai fait mon métier de février jusqu'à novembre. Et après, j'ai eu l'occasion de reprendre l'affaire. Donc voilà.
1: Et alors, je vois qu'il y a un choix incalculable hein, de glace. Comment ça se passe au niveau de la fabrication ? Est-ce que vous fabriquez vos glaces ? Concrètement, comment ça se passe ?
2: Alors, on fabrique pas sur place parce qu'on n'a pas de matériel approprié pour, parce qu'il faut un local, tout ça. Par contre, on a un très bon maître artisan glacier qui nous les livre. Et du coup, on a 72 parfums en tout en vitrine.
1: 72, c'est quand même énorme. Je pense qu'il y a quand même des parfums qui rencontrent un peu plus de succès chaque été. Est-ce que peut-être même il y a aussi des parfums qui changent selon les étés ? Quels sont les choix un peu des clients ?
2: Alors forcément, selon les saisons, vous avez plus ou moins de parfums. Avant saison, après saison, on va pas avoir les 72. En été, on a tous les parfums. Après, vous avez tout ce qui est pour les petits, on va dire Kinder Bueno, les Kinder, les Nutella qui partent vraiment très bien pour les jeunes. Et après, on a pour les plus anciens, par exemple le rhum raisin, la menthe chocolat qui part aussi très très bien.
1: Et est-ce qu'il y a des parfums un petit peu plus improbables ?
2: Ouais, on a une qui part très très bien et qu'on conseille à tous les clients, c'est la hibiscus passion et banane mélangée. Et la carotte orange gingembre. Alors celle-là, c'est vraiment c'est très frais pour l'été, ça passe très très bien.
1: Incroyable, c'est vrai que ça donne envie. Au niveau du rythme de l'été, comment ça se passe un peu une journée type ici pendant la haute saison ?
2: Alors une journée type, on arrive le matin, on a plusieurs équipes. Hein. Ceux du matin déjà, il y a beaucoup de nettoyer les machines italiennes, parce qu'un glacier, ça demande beaucoup de nettoyage et d'entretien. Mettre les bacs en vitrine, faire la préparation des pâtes à gaufres, pâtes à crêpes, sachant que tout est fait maison en plus ici. En plus, après la journée, c'est de la vente, donc on ne fait que la vente. Et le soir, revente et tout ce qui est renettoyage, re-ranger les bacs pour le lendemain matin.
1: Jusqu'à quelle heure ?
2: Jusqu'à 23h30 minuit en ce moment.
1: Et ouais, et vous commencez à ?
2: 8h30.
1: Ah oui, ça fait une belle journée. Pour le coup, vos clients, alors, je suppose qu'il y a aussi beaucoup de touristes, alors plutôt français, étrangers. Est-ce qu'il y a aussi des locaux qui viennent ?
2: Alors locaux, on les a avant saison, après saison, les week-ends. Et là, j'ajoute beaucoup d'Allemands et d'Italiens, vraiment beaucoup cette année. Le mois de juin, beaucoup d'Allemands surtout. Et après, ouais, beaucoup d'Italiens vraiment à l'année. Voilà.
1: Et est-ce que vous voyez des tendances au niveau des parfums selon les nationalités ?
2: Alors la lavande qui part très très bien avec toutes les nationalités. La lavande, je pense que c'est local, donc ils doivent être un peu intrigués. Et on a aussi la glace fougueuse des Aigues-Mortes de cette année, qui part très bien, comme c'est du local et qu'on a essayé de faire quelque chose qui vienne d'ici, elle part aussi très bien.
1: Alors, est-ce que vous avez une anecdote, peut-être un moment drôle inattendu avec un client ?
2: Alors, une anecdote, à la Maison de la Glace, il se fait que tous les murs, c'est des miroirs. Alors, du coup, il y a un endroit où il y a un miroir et on rigole beaucoup parce que les gens, ils pensent que ça continue et du coup, ils se mangent le miroir. Enfin, ils se le tapent pas vraiment, mais ils se rendent compte que c'est eux. Du coup, ils s'excusent et au final, on rigole bien. C'est vrai que ça arrive souvent dans la journée.
1: J'avoue, ça doit être assez drôle d'avoir ce genre de moment durant la journée. Est-ce qu'il y a des commandes peut-être aussi un peu farfelues des fois, des choses assez étonnantes au niveau des commandes ?
2: Alors au niveau des commandes, ce qui peut être farfelu, c'est le nombre de boules. Cette année, on en a fait 15, c'est le record à battre, si quelqu'un veut tenter d'ailleurs. Et après, on a tout ce qui est gaufres et crêpes, où les gens rajoutent des boules de glace, chantilly, du coulis, où ça fait vraiment des bons goûters. Quoi.
1: Ouais, ça doit être assez complet. Pour vous, quel est le parfum, personnellement, que vous ne vous lasserez jamais ?
2: Alors moi, ce que je me lasserai, c'est le spéculoos. Enfin, après, c'est personnel, mais en tout cas, le spéculoos, moi, c'est the best.
1: Et si vous deviez inventer une glace aux couleurs de la Camargue, à part évidemment la glace à la fougasse, hein, parce que c'est trop simple, quel aurait goût cette glace aux couleurs de Camargue ?
2: Aux veines des sables rosés peut-être. Peut-être que ça peut se faire, faudrait que je demande à mon maire d'artisan glacier peut-être.
1: Ça peut être intéressant, mais bon, toujours avec modération, on le précise. Merci en tout cas Nico d'avoir été avec nous. On vous souhaite une très bonne saison ici à la Maison des Glaces et on vous souhaite beaucoup de succès en tout cas. Merci beaucoup.
2: Merci à vous.

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1: Bonjour à tous, l'essentiel de l'actualité, un épisode El Niño particulièrement puissant pourrait se développer cette année. Selon l'observatoire européen Copernicus, les prévisions ont été nettement revues à la hausse. 3 experts sur 4 envisagent désormais un réchauffement climatique du Pacifique équatorial supérieur à 2,5 degrés d'ici novembre, un phénomène qui pourrait perturber les températures et les précipitations à l'échelle mondiale. Après les incendies, les professionnels du tourisme en Gironde lancent un appel aux vacanciers. Hôtels et restaurations ont rouvert, mais la fréquentation reste en forte baisse, jusqu'à 80% à Bordeaux et 40% à Arcachon. Une campagne intitulée « Ne nous abandonnez pas » a été lancée pour inciter les touristes à revenir. Attention, si vous prenez la route ce week-end, bison futé, voie rouge, demain samedi dans toute la France. Aussi bien pour les départs que pour les retours de vacances. Les plus fortes difficultés sont attendues sur les grands axes, notamment sur l'autoroute A7 entre Lyon et Marseille, sur l'autoroute A10 vers Orléans, ainsi que sur les façades méditerranéennes et atlantiques. Et puis direction le Mont Ventoux aujourd'hui. La 7e étape du Tour de France Femmes s'élancera avec un peloton sur 144 km entre la Voulte-sur-Rhône et le Mont Ventoux. Le départ de la course est prévu à 12h50.

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2: Dans votre agenda de ce vendredi 7 août, le Gros du Roi donne rendez-vous aux amateurs de musique sur le parvis de l'Ancien Phare à partir de 21h30 pour une nouvelle soirée des Vendredis du Jazz en compagnie de la formation Jazz 500. Le groupe propose un concert diversifié et chaleureux, revisitant les grands standards du jazz des années 50 à 70, de la balade mélodique au swing bebop plus nerveux, en passant par des rythmes afro-cubains chaloupés et des touches de chansons françaises. Le répertoire invite à un voyage musical riche en nuances et en dynamisme. Le groupe Jazz 500 est à retrouver ce vendredi sur le parvis de l'Ancien Phare à 21h30. Également à Lunel, le parc Jean Hugo accueille à partir de 19h une soirée de prestige dans le cadre du Lunel Jazz Festival avec la venue exceptionnelle du trompettiste Renaud Janssen. Reconnu pour avoir été le dernier musicien à accompagner Johnny Hallyday, cet artiste virtuose a également collaboré avec de grandes figures telles que Véronique Sanson, Christophe Maé, Ibrahim Malouf, Grégory Porter ou encore Marcus Miller. Également aperçu sur les plateaux de télévision pour les Victoires de la Musique, Taratata ou The Voice, il partagera sa passion ardente et son énergie communicative à travers un parcours musical vaste et audacieux, tout en préparant la sortie de son nouvel album. Le trompettiste Renaud Janssen, il est à retrouver ce vendredi au Parc Jean-Hugo à Lunel à partir de 19h. Et pour finir à Castries, les arènes se transforment en salle de cinéma sous les étoiles dès 20h pour une soirée doublement rythmée. La première partie sera assurée par le collectif Le Baril avec sa pièce immersive La Boîte, une création originale tout public qui explore la musique électronique en mettant en parallèle ses rythmes, ses tempos et ses harmonies avec nos états d'âme, nos émotions et nos instants de sérénité. Et puis à la nuit tombée, à partir de 21h30, place à la projection du film à succès Barbie de Greta Gerwig. Derrière ses teintes acidulées et son humour irrésistible, cette comédie éclatante détourne habilement une icône de la culture populaire pour questionner avec pertinence les injonctions de genre et les modèles de représentation des femmes dans notre société. La soirée de cinéma sous les étoiles s'est à retrouver donc à 20h aux arènes de Castries ce vendredi. Très bonne sortie avec Delta FM.
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1: Bonjour à tous, à la une de l'actualité sportive, Kim Le Court-Pinard remporte la 6e étape du Tour de France Femmes entre Montbrisson et Tournon-sur-Rhône. La Mauricienne s'impose devant la Française Cédrine Kerbaol. Ce vendredi maintenant, place à l'étape reine avec une arrivée au sommet du Mont Ventoux. Une arrivée en altitude qui devrait permettre aux favorites de se disputer définitivement le maillot jaune. Gianni Infantino reçoit le soutien de la Confédération africaine de football en pleine crise à la FIFA. La CAF dit soutenir à l'unanimité le président de l'instance après l'abandon de son projet d'ouverture à des investissements privés. Elle accueille également favorablement les excuses présentées par la FIFA tout en réclamant davantage de transparence et le respect des règles de gouvernance. Arthur Fils poursuit sa route au Masters Mills de Montréal. Le numéro 1 français a dominé l'Argentin Mariano Navone en 2-7. Le français est 24e mondial, se qualifie donc pour les 8e de finale. Il y affrontera Cameron Norrie ou encore Alex de Minaur. Vinicius Junior prolonge au Real Madrid jusqu'en 2032. Le club espagnol a officialisé l'accord après plusieurs mois de négociations. Arrivé à Madrid en 2018, l'attaquant brésilien de 26 ans a déjà disputé 375 matchs et remporté 14 titres avec le Real. Selon la presse espagnole, son salaire pourrait atteindre les 24 millions d'euros bruts par saison. Voilà pour l'essentiel de l'actualité. Bonne journée à tous.

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1: Cinéflash pour ce vendredi et ce samedi 7 et 8 août avec à voir dans votre cinéma Vogue du Gros du Roi le film La Patte Patrouille Mission Dino, le film d'animation qui va ravir le jeune public et les familles lorsqu'une mystérieuse tempête surprend leur navire. La Patte Patrouille s'échoue sur une île tropicale encore inexplorée et peuplée de dinosaures. Ils y rencontrent Rex, un chiot courageux installé sur l'île depuis des années et devenu un véritable expert des dinosaures. Mais leur ennemi de toujours, Monsieur Hellinger, arrive lui aussi sur l'île avec un projet dangereux, exploiter ses richesses naturelles en creusant des mines. Ses actions imprudentes déclenchent bientôt l'éruption d'un gigantesque volcan endormi. La Patte Patrouille se retrouve alors entraînée dans une série de missions de sauvetage spectaculaires, plus impressionnantes que tout ce qu'elle a connu jusqu'ici. Elle devra arrêter Monsieur Hellinger et sauver l'île avant qu'il ne soit trop tard. La Patte Patrouille Mission Dino. C'est donc à voir ce vendredi et ce samedi pour les séances. Donc ce vendredi, c'est à 14h et ce samedi, 15h30. Également au programme de ce vendredi, de la comédie française à 19h30, des mignons et des monstres à 17h, l'Odyssée à 14h, la bataille de Gaulle, j'écris ton nom, à 19h. À 17h, vous aurez Spider-Man Brand New Day en version française, la Patte Patrouille donc 14h, les gendarmes 15h30 et 20h40. Ça c'était pour vendredi, on passe à samedi, de la comédie française 14h et 20h, des mignons et des monstres 14h, l'Odyssée 19h, attention c'est interdit aux moins de 12 ans, Spider-Man 17h15 et les gendarmes 17h30, enfin Vaiana, le film est à 15h30 ce samedi. Tout le programme jusqu'au mardi 11 sur les réseaux sociaux du cinéma et sur le site cinemavogue-grosduroi.com.

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1: Et dans votre télé pour ce vendredi 7 août, je vous propose de rigoler et de vous détendre avec un magnifique programme sur la chaîne France 3. Il s'agit du Gala de l'Humour, Juste pour Rire, en inédit. Le Gala de l'Humour, Juste pour Rire, c'est un rendez-vous incontournable pour tous les amateurs d'humour. Animé par Mehdi Boussaïdan, il réunit cette année les maîtres Jamel Debbouze, Gad Elmaleh et Jarry. Des humoristes à l'énergie contagieuse comme Rachid Badouri, des voix féminines percutantes comme Caroline Vigneault et Catherine Levac, mais aussi des artistes coup de cœur du public, Sarah Lélé, Ilyes Jadel, Anas Asuna et Nordine Ganso. Et bien sûr, Olivier de Benoît, avec son humour aussi absurde que décapant. Le Gala de l'Humour, Juste pour Rire, en inédit, à retrouver ce vendredi soir sur France 3. Également dans votre télé, sur TF1, Détox ta maison, 7 jours pour tout ranger. Sur France 2, c'est Captain Marlowe. Sur France 5, Les routes de l'impossible, Mongolie, les nomades des sommets. Sur M6, on retrouve le film Miraculous, en inédit. Sur la chaîne Arte, c'est Meurtre à Sandam. Sur France 4, La fête de la Saint-Patrick et de la Bretagne. Sur W9, Enquête d'action, Braqueurs et forcenés, les gendarmes de Guadeloupe font face. Sur la chaîne TMC, c'est le film Inestimable. Sur TFX, New York Unité Spéciale. Sur Gulli, on retrouve Lucky Luke, Daisy Town. Sur la chaîne C-Star, c'est Animaux Adoptés, Nouvelle Famille pour une Nouvelle Vie. T18, rendez-vous à Marseille avec M comme Maison, entre art de vivre méditerranéen et design durable. Et puis sur la chaîne Novo 19, on retrouve la jeunesse hitlérienne, l'endoctrinement d'une nation. Très bonne soirée télé avec Delta FM.
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2: Bonjour à tous. L'essentiel de l'actualité, un épisode El Niño particulièrement puissant pourrait se développer cette année. Selon l'observatoire européen Copernicus, les prévisions ont été nettement revues à la hausse. 3 experts sur 4 envisagent désormais un réchauffement climatique du Pacifique équatorial supérieur à 2,5 degrés d'ici novembre. Un phénomène qui pourrait perturber les températures et les précipitations à l'échelle mondiale. Après les incendies, les professionnels du tourisme en Gironde lancent un appel aux vacanciers. Hôtels et restaurations ont rouvert, mais la fréquentation reste en forte baisse, jusqu'à 80% à Bordeaux et 40% à Arcachon. Une campagne intitulée « Ne nous abandonnez pas » a été lancée pour inciter les touristes à revenir. Attention, si vous prenez la route ce week-end, bison futé, voire rouge, demain samedi dans toute la France. Aussi bien pour les départs que pour les retours de vacances. Les plus fortes difficultés sont attendues sur les grands axes, notamment sur l'autoroute A7 entre Lyon et Marseille, sur l'autoroute A10 vers Orléans, ainsi que sur les façades méditerranéennes et atlantiques. Et puis direction le Mont Ventoux aujourd'hui. La 7e étape du Tour de France Femmes s'élancera avec un peloton sur 144 km entre la Voulte-sur-Rhône et le Mont Ventoux. Le départ de la course est prévu à 12h50.

0: industriels, collectivités et particuliers, nous sommes tous concernés et devons faire attention à notre consommation. Heureusement, adopter des gestes simples au quotidien permet de réduire drastiquement la facture. Premier réflexe indispensable, ne jamais laisser couler l'eau inutilement. Veillez à remplir à fond son lave-linge et son lave-vaisselle, utiliser les programmes éco et investir dans du matériel économe. Par exemple, l'installation d'un simple mousseur sur vos robinets permet de réduire le débit sans perdre en pression, ce qui divise par deux la consommation d'eau du robinet. Autre ennemi invisible, les fuites. Pour les repérer, il suffit de relever votre compteur d'eau avant d'aller dormir. S'il a tourné pendant la nuit, c'est qu'il y a un problème et réparer cette fuite peut vous faire économiser jusqu'à 100 litres d'eau par jour. Dans la salle de bain, troquez les bains relaxants contre des douches courtes. Visez 4 minutes, soit la durée moyenne d'une chanson de votre playlist préférée, et ça permet d'économiser 110 litres d'eau à chaque douche. Côté jardin, l'été demande aussi de la méthode. Installer un récupérateur d'eau de pluie fermé est une excellente solution pour stocker les précipitations tout en évitant la prolifération des moustiques. Pour l'arrosage, optez pour un système de goutte à goutte qui achemine l'eau directement aux racines en évitant l'évaporation, ce qui réduit de moitié la consommation. Pensez également à pailler les pieds de vos plantes pour retarder l'assèchement des sols et privilégier des espèces résistantes à la sécheresse comme la lavande, le romarin ou les plantes grasses qui s'intègrent naturellement dans notre environnement. Protéger l'eau, c'est protéger l'avenir, alors à vous de jouer dès aujourd'hui.
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2: L'essentiel de l'actualité, le pape Léon XIV rencontrera les victimes de violences sexuelles dans l'église lors de son déplacement en France du 25 au 28 septembre. L'annonce a été faite par le Vatican qui précise que cette rencontre sera préparée avec les victimes elles-mêmes. Au programme également des célébrations à Paris, Lourdes et Metz et une rencontre avec Emmanuel Macron. L'incendie continue de progresser dans la Drôme. Le feu a gagné une trentaine d'hectares cette nuit, portant à 270 hectares la surface brûlée dans le massif du Claps. Plus de 300 pompiers restent mobilisés. En Provence, les Bouches-du-Rhône, le Var et le Vaucluse sont placés en risque très élevé de feux de forêt. La justice suspend l'interdiction du burkini sur les plages de Mandelieu-la-Napoule dans les Alpes-Maritimes. La commune doit retirer sa signalétique et verser 1500 euros à la Ligue des droits de l'homme. Et puis, les Nuits des Étoiles reviennent ce week-end partout en France. Plus de 600 rendez-vous gratuits sont proposés jusqu'à dimanche pour observer la Voie lactée, les constellations et plusieurs planètes. Les perséides seront aussi visibles avant leur pic attendu dans la nuit du 12 au 13 août, juste après l'éclipse partielle de soleil. Fin de ce flash, excellent après-midi à tous.
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1: Comment les produits de la ruche peuvent nous aider à renforcer notre immunité pour l'hiver ? Le miel, bactéricide, anti-inflammatoire et antioxydant. Grâce à ses flavonoïdes, le miel est aussi cicatrisant, ce qui aide les muqueuses abîmées pendant les troubles ORL de l'hiver. Riche en oligo-éléments indispensables à l'immunité, tels que sélénium, zinc, il apporte aussi des vitamines du groupe B. Pour bénéficier de tous ses bienfaits, le choix au moment de l'achat est crucial, car de sa qualité dépendra sa concentration en principes actifs. Il faut faire attention surtout à la filière et à la provenance. Le choisir en circuit court et non pasteurisé. Certains miels sont plus indiqués que d'autres pour l'hiver. Le miel de sapin antitussif, le miel de thym, riche en thymol, le miel de lavande, désinfectant majeur, peut aussi bien s'utiliser pour le soin des plaies bénignes ou encore des problématiques ORL. La propolis, cette résine récoltée par les abeilles, est antibactérienne, fongicide et cicatrisante. Elle est particulièrement active sur les laryngites, angines, rhinites et contribue à renforcer les défenses immunitaires. Souvent qualifié d'antibiotique naturel, c'est le plus puissant antimicrobien de tous les produits de la ruche. Sur une forme brute en barre, à mâcher, la dose quotidienne d'un adulte est de 3 grammes par jour. La gelée royale, sécrétée par les abeilles nourricières en petite quantité, eh bien c'est la nourriture de la reine de la colonie pendant toute sa vie, ainsi que des larves en formation. Riche en nutriments, lipides, notamment en acides gras spécifiques et très immunostimulants, protéines, glucides et eau, mais aussi en vitamines, notamment du groupe B et en acides aminés. Elle va stimuler le système immunitaire et agir sur la gestion du stress et de la fatigue. Enfin, le pollen, composé de granulés riches en enzymes, protéines et oligo-éléments, minéraux, acides aminés essentiels, ferments lactiques et levures. Il est classé parmi les super-aliments à prendre frais ou congelés ou encore en pelote, en association avec une compote ou une salade de fruits pour potentialiser son effet immunitaire bénéfique, prévoir une cure de 6 semaines aux intersaisons.

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2: L'essentiel de l'actualité, le pape Léon XIV rencontrera les victimes de violences sexuelles dans l'église lors de son déplacement en France du 25 au 28 septembre. L'annonce a été faite par le Vatican qui précise que cette rencontre sera préparée avec les victimes elles-mêmes. Au programme également des célébrations à Paris, Lourdes et Metz et une rencontre avec Emmanuel Macron. L'incendie continue de progresser dans la Drôme. Le feu a gagné une trentaine d'hectares cette nuit, portant à 270 hectares la surface brûlée dans le massif du Claps. Plus de 300 pompiers restent mobilisés. En Provence, les Bouches-du-Rhône, le Var et le Vaucluse sont placés en risque très élevé de feux de forêt. La justice suspend l'interdiction du burkini sur les plages de Mandelieu-la-Napoule dans les Alpes-Maritimes. Le tribunal administratif de Nice estime qu'aucun risque actuel de trouble à l'ordre public ne justifie cette mesure. La commune doit retirer sa signalétique et verser 1500 euros à la Ligue des droits de l'homme. Et puis, les Nuits des Étoiles reviennent ce week-end partout en France. Plus de 600 rendez-vous gratuits sont proposés jusqu'à dimanche pour observer la Voie lactée, les constellations et plusieurs planètes. Les perséides seront aussi visibles avant leur pic attendu dans la nuit du 12 au 13 août, juste après l'éclipse partielle de soleil.

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2: Et dans votre agenda de ce week-end des 8 et 9 juillet, la ville de Vauvert lance en grande pompe sa traditionnelle fête votive qui se déroulera jusqu'au 16 août. Alors au programme, ce samedi 8 août, eh bien la journée commencera dès 9h avec le petit déjeuner de la jeunesse offert place du Dr Arnoux, suivi à 9h30 du prix du meilleur maillot et de la remise des clés de la ville. Les traditions s'enchaîneront ensuite avec la Brivade à 11h30,

0: Avenue de la Costière, l'apéritif musical animé par la Peña Paul Ricard d'Alès à midi et la course du Trophée de l'Avenir aux arènes à 17h30 pour le 42e Trophée Christian Maestre et le 15e Souvenir Nicole Cartalade. Après le Bandit de 19h, place au traditionnel Défilé de la Jeunesse à 21h15 avant de clôturer la soirée en musique avec le groupe La Play à 23h. Et puis dimanche, place à une journée déguisée sur le thème 90-2000 tectonique. Les festivités débuteront à 9h avec un déjeuner au pré, suivi à 11h du départ de la Brivade des Prés des Demoiselles, d'une vache pour la jeunesse à midi et d'un apéritif musical orchestré par DJ Kilou à 12h30. L'après-midi sera marqué à 18h par une corrida mixte, tandis que la soirée vibrera au rythme d'un festival de bandits à 22h pour s'achever à 23h avec un set de Quentin Clauzel et en Enzo Puech. Toujours le samedi 8 août, dans un autre style, eh bien les passionnés d'astronomie ont rendez-vous avec les Nuits des Étoiles qui se déclinent en deux superbes propositions dans la région. À Calvisson, sur la plaine des sports et des loisirs, de 18h30 à 18h30, l'accès est entièrement gratuit. La soirée débutera par un atelier pratique de fabrication de boîtes à éclipses. Pensez d'ailleurs à apporter votre boîte à chaussures ou boîte d'archives pour repartir avec la vôtre en toute sécurité. Vous pourrez ensuite observer le soleil à travers des télescopes, assister à une présentation pédagogique sur les éclipses, puis admirer les objets du ciel profond jusqu'au bout de la nuit avec la possibilité d'apporter vos propres jumelles ou télescopes. Dans le même temps, le domaine de Méjane vous propose dès 19h une formule immersive, proposée donc au tarif de 28€ pour les adultes, invitant le public à emprunter le chemin des étoiles pour des ateliers de découverte de la Voie lactée. L'expérience se poursuivra autour d'un authentique repas camargué comprenant un apéritif, une gardienne de taureau accompagnée de son riz camargué et d'un dessert. La soirée s'illuminera ensuite avec une évocation de l'astronome Charles Messier, suivie d'une observation des étoiles au télescope, guidée par un spécialiste depuis l'esplanade du domaine. Et pour clôturer le week-end en musique, ce dimanche 9 août à partir de 21h30, le parvis de la mairie du Gros-du-Roi accueillera un concert gratuit de l'Orchestre National du Cholao. Véritable invitation au voyage aux accents de world music, d'afro et de latin, cette formation insuffle une énergie latine et des mélodies envoûtantes inspirées des merengues psychédéliques, des sembas et des biguines, entre rythme carnavalesque et douce mélancolie festive rappelant l'Angola, le Brésil ou les Antilles, cet orchestre promet un final de week-end haut en couleurs et résolument dansant. Très bonne sortie avec Delta FM.
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1: Cinéflash pour ce week-end des 8 et 9 août avec à voir dans votre cinéma Vogue du Gros du Roi, Spider-Man Brand New Day. C'est un tout nouveau jour pour Peter Parker dans un monde qui ne se souvient plus de lui. Il poursuit sans relâche sa lutte contre la criminalité. Mais le sentiment d'avoir été oublié par ses amis qui avancent désormais sans lui provoque un changement chez Peter qu'il n'est peut-être pas en mesure de contrôler. Et pourtant, c'est cette mutation qui pourrait être sa seule chance de s'opposer à un adversaire terrifiant, capable d'agir sans jamais être repéré et prêt à s'attaquer à la ville et à tous les proches de Spider-Man. Car si le monde ne se souvient plus de Peter Parker, lui ne l'a pas oublié. Spider-Man Brand New Day, c'est à voir ce samedi à 14h et à 20h et ce dimanche à 17h. Également au programme pour cette journée de samedi, 14h, des mignons et des monstres, l'Odyssée est à 19h, interdit aux moins de 12 ans. Spider-Man donc 17h15, la Pat Patrouille Mission Dino 15h30, les gendarmes 17h30 et Vaiana le film à 15h30 aussi. Pour la journée de dimanche, les séances matinales au tarif de 5,50€, c'est le film Vaiana et la Pat Patrouille Mission Dino. Ensuite, pour le reste de la journée, de la Comédie Française est à 17h, l'Odyssée en version originale sous-titrée à 18h30, la Bataille de Gaulle, J'écris ton nom à 14h, Spider-Man donc 15h30 et 19h30, la Pat Patrouille 14h, les gendarmes 18h, et voilà tout pour ce week-end. Et si vous avez un bug sur les horaires, rendez-vous sur le site cinemavogue-grosduroi.com. Bonne séance.

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2: L'essentiel de l'actualité, vigilance maximale dans le Var cet après-midi. L'incendie du Gros Bessillon n'est toujours pas maîtrisé et les conditions météo inquiètent les autorités. Le Mistral doit se renforcer avec des rafales jusqu'à 45 km/h dans un air très sec et avec des températures toujours élevées. Le risque de reprise et de propagation du feu reste donc important. Un éducateur de gymnastique de 58 ans a été mis en examen dans les Yvelines pour des agressions et du harcèlement sexuel présumés sur une dizaine de mineurs. L'homme a été placé sous contrôle judiciaire et lui est désormais interdit d'exercer une activité en contact avec des mineurs. Et les Français sont moins partis en vacances en juillet. Les réservations ont reculé de 5,6% sur un an et même de 7,2% pour les séjours en France. En cause notamment des budgets plus serrés, les canicules, les incendies et les tensions internationales. La tendance pourrait encore s'accentuer en août avec un recul de 12% des voyageurs attendus en France. Et puis une suite se prépare pour le biopic consacré à Michael Jackson. Le studio Lionsgate espère lancer le tournage dès la fin de l'année ou au début de 2027. Le premier film porté par Jafar Jackson, le neveu du chanteur, a dépassé le milliard de dollars de recettes dans le monde.
3: Bonjour à toutes, bonjour à tous, ravi de vous retrouver sur Delta FM, votre radio en terre de Camargue, pour partager cette fin de journée ensemble. Et comme chaque vendredi, nous allons partir en voyage ensemble. Et oui, Tom nous emmène à bord de l'avion Delta FM Airlines et on décolle cette semaine direction Malte pour découvrir un peu de musique de là-bas. Et donc c'est l'occasion de vous parler de cette jolie, magnifique petite île, un archipel précisément au centre de la Méditerranée, entre la Sicile et la côte d'Afrique du Nord, état connu pour ses sites historiques. Il y a une succession de dirigeants, dont les Romains, les Maures, les Chevaliers de l'Ordre de Saint-Jean, les Français, les Britanniques. Il y a de nombreuses forteresses, des temples mégalithiques, l'hypogée aussi de Hal Safieni, complexe souterrain regroupant des salles et des chambres mortuaires datant d'environ 4000 avant Jésus-Christ. De quoi faire le plein d'histoires. Il y a aussi des choses magnifiques à voir sous l'eau, des eaux bleues, des eaux claires, donc parfait pour la plongée, des paysages uniques. Des îles quand même, donc un archipel plutôt très rocheux. Si, alors là on y va ensemble en musique, mais si vous y allez vraiment, peut-être viser une autre période que l'été, parce que c'est très bondé. Côté météo, en revanche, on est pareil qu'ici en fait. C'est pas un nuage à l'horizon, grand soleil toute la semaine, et côté température entre 27, 28 et 33 degrés. Il fait un peu plus chaud quand même, parce que chez nous on a quand même des minimales qui descendent un petit peu plus. Donc là on est sur un stationnaire entre 28 et 27, 28 et 33 degrés. Allez, ça descend à 31 certains jours. Bon, voilà. Voilà pour la météo côté Malte. C'est donc notre voyage musical qu'on va faire ensemble dans la prochaine demi-heure. Avant ça, le flash d'actualité locale et régionale. Et Jeanne, bonjour, pour ouvrir cette demi-heure côté musique.

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1: Lors de la première cérémonie des Oscars en 1929, le chien Rin Tintin aurait dû gagner l'Oscar du meilleur acteur suite au vote de la sélection. Son prix fut finalement donné à l'acteur allemand Emil Jannings, car les organisateurs trouvaient trop, je cite, « honteux » de donner le prix à un chien.
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1: Bonjour à tous, le magasin Marché aux Affaires de Lunel retire finalement de la vente les pièges à colle destinés aux rongeurs, une décision prise après cette pétition d'association PASS. Elle a été signée par plus de 23 000 personnes, association qui dénonce une méthode jugée particulièrement cruelle qui peut également piéger d'autres animaux, notamment les oiseaux. Elle espère désormais convaincre d'autres enseignes de suivre cet exemple. Au Gros du Roi, le préfet du Gard a ordonné la fermeture administrative du restaurant du port situé quai du Général de Gaulle lors d'un contrôle des services de la Direction départementale de la protection des populations, qui a révélé de graves manquements aux règles d'hygiène alimentaire et à l'entretien des locaux. L'établissement restera fermé jusqu'à la mise en conformité des installations. Un mot de la région Occitanie, elle renforce son soutien au studio de Vendargues. Une aide de 140 000 euros accordée à la société Partisan Film pour le tournage du long-métrage Les Petites Sœurs. Long-métrage réalisé par Michel Gondry. Le film sera tourné au V-Studio de France Télévision à Vendargues. Ce financement s'inscrit dans la stratégie régionale, je cite, Occitanie ça tourne, qui vise à développer la filière audiovisuelle et surtout attirer davantage de productions sur le territoire. À Vauvert, la fête votive débute ce samedi, ça va durer jusqu'au 16 août prochain. Au programme des arènes Jean Brunel, des courses camarguaises, des trophées, des courses de vaches cocardières et la finale du trophée des As. Point d'orgue de cette édition, le retour de la corrida dimanche avec les toreros Sébastien Cassella, Léa Vicens et El Rafi. Plusieurs rendez-vous seront proposés en accès gratuit tout au long de la semaine. Et puis du sport et du football pour terminer cette édition. Le retour, on y est, de la Ligue 2, c'est demain samedi et ce sera à domicile pour le Montpellier Hérault. Match compliqué, ils recevront l'un des gros morceaux du championnat qui s'annonce très disputé cette année, le Dijon Football Club. Très bonne journée sur Delta FM.

0: Ladies and gentlemen, mesdames, messieurs, bonsoir. Je suis Mélanie, votre commandant de bord. Bienvenue à bord de l'avion Delta FM Airlines. L'avion est prêt à décoller. Veuillez attacher vos ceintures. Attention au départ.
1: Et aujourd'hui, mettons le cap sur l'archipel maltais et sa superbe capitale, direction La Valette. Alors à Malte, la musique traditionnelle s'appelle Anna. Ce mélange unique du chant et d'accompagnement musical puiserait ses racines dans un métissage entre les fameuses ballades siciliennes et des mélodies arabes. Historiquement, cet art intimement lié à la classe ouvrière a traversé les siècles. Aux origines, pratiqué dès l'époque des chevaliers de Saint-Jean, il était entonné par les femmes au foyer autour des lavoirs communaux pour tromper la fatigue, mais aussi par les hommes sur les chantiers ou les marchands ambulants pour vanter leurs produits. Alors il y a trois grands styles

de Anna, il y a le Anat al-Fat, des balades mélancoliques d'hommes racontant des faits divers, des contes et des légendes locales, le Anas Pirtu Pront, qui veut dire esprit vif. C'est le plus populaire, un véritable duel improvisé où deux chanteurs rivalisent d'esprit, de culture et de maîtrise de la langue maltaise, et puis le Anna Phil Oli, un chant aux notes très aiguës, exigeant un niveau vocal impressionnant. Aujourd'hui, le Anna a quitté les lavoirs et les chantiers pour devenir un art à part entière que l'on savoure dans les petits bars du sud de l'île ou lors de festivals annuels Anna Fest qui célèbre chaque mois de mai toute la richesse du folklore méditerranéen. Pour prolonger ce voyage au cœur des traditions maltaises, eh bien préparez vos oreilles pour notre prochaine escale musicale. Je vous propose de retrouver un chant de Anna traditionnel venu de Malte. Très bon vol en compagnie de Delta FM Airlines.

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1: Et dans l'actu musicale cette semaine sur Delta FM, c'est une prise de parole rare et très attendue qui a eu lieu le lundi 3 août à Chicago. En plein milieu de sa tournée Eternal Sunshine, Ariana Grande a pris le temps de s'adresser directement à ses 20 000 fans pour clarifier les raisons de son retrait temporaire de la vie publique, officialisé la veille par son porte-parole. La chanteuse de 33 ans a tenu à balayer d'un revers de main l'idée selon laquelle cette décision serait une réaction impulsive liée au flot de critiques et de commentaires incessants sur son apparence physique. Je cite « Rien ne peut être gâché, les êtres humains ont parfois besoin de faire une pause ». Elle qualifie également cette série de concerts de « plus belle expérience de sa vie professionnelle ». Si elle s'apprête à conclure sa tournée à Londres le 1er septembre avec une série de 10 dates exclusives au Royaume-Uni et qu'elle a dû renoncer à sa participation à la comédie musicale « Sunday in the Park with George » prévue en 2027, Ariana Grande l'assure « Cette pause est un choix mûrement réfléchi ». Et libérateur. Également dans l'actualité, c'était l'événement du week-end dernier aux Pays-Bas. Le samedi 1er août, la World Pride d'Amsterdam a offert aux fans de pop un moment suspendu en réunissant sur scène deux immenses icônes, Madonna et Kylie Minogue. Vêtues de tenues coordonnées, les deux stars ont enflammé le public en interprétant ensemble Love Sensation, un titre extrait du nouvel album de la reine de la pop, Confession 2. Après une première apparition remarquée à Los Angeles en 2024, cette nouvelle collaboration live vient relancer de plus belle les rumeurs d'une association studio entre les deux artistes. De quoi faire basculer le Club Confession dans une dimension légendaire, immortalisée par les deux chanteuses sur leurs réseaux sociaux respectifs. Et pour finir, le compte à rebours est lancé et Angèle sait comment occuper le terrain en attendant la sortie de son troisième album Instinct, prévu pour la fin de l'année 2026. Entre deux baignades estivales, la chanteuse belge s'amuse à disséminer le nom de son futur opus partout sur son compte Instagram, écrit en coquillage sur le sable, tracé en crème solaire sur sa jambe ou encore affiché en lettres métalliques sur son ventre. Le mot Instinct s'impose comme le fil rouge de ses vacances. Une stratégie digitale bien rodé qui fait écho au carton de son premier extrait, Dis-le, dont les paroles servent déjà de mantra à des centaines d'internautes. Et pour ne rien gâcher, une nouvelle collaboration très attendue avec la DJ techno Amélie Lenz s'annonce d'ores et déjà pour très bientôt. Voilà, c'est tout cette semaine pour l'actualité musicale sur Delta FM.

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2: L'essentiel de l'actualité, vigilance maximale dans le Var cet après-midi. L'incendie du Gros Bessillon n'est toujours pas maîtrisé et les conditions météo inquiètent les autorités. Le Mistral doit se renforcer avec des rafales jusqu'à 45 km/h dans un air très sec et avec des températures toujours élevées. Le risque de reprise et de propagation du feu reste donc important. Un éducateur de gymnastique de 58 ans a été mis en examen dans les Yvelines pour des agressions et du harcèlement sexuel présumés sur une dizaine de mineurs. L'homme a été placé sous contrôle judiciaire et lui est désormais interdit d'exercer une activité en contact avec des mineurs. Et les Français sont moins partis en vacances en juillet. Les réservations ont reculé de 5,6% sur un an et même de 7,2% pour les séjours en France, en cause notamment des budgets plus serrés, les canicules, les incendies et les tensions internationales. La tendance pourrait encore s'accentuer en août avec un recul de 12% des voyageurs attendus en France. Et puis une suite se prépare pour le biopic consacré à Michael Jackson. Le studio Lionsgate espère lancer le tournage dès la fin de l'année au début de 2027. Le premier film porté par Jafar Jackson, le neveu du chanteur, a dépassé le milliard de dollars de recettes dans le monde.
3: Très belle fin de journée à l'écoute de Delta FM, votre radio en terre de Camargue. Une info concernant le Gros du Roi à Port-Camargue. C'est un nouveau rendez-vous qui est proposé, les permanences des élus. Rendez-vous ce samedi 8 août, donc ce sera place de la République. Si vous avez une question, une idée, une suggestion, un sujet concernant votre quartier, vous pouvez venir en discuter librement, sans rendez-vous. Des permanences pour échanger sur la vie locale, les projets de la commune, les services municipaux ou tout autre sujet qui vous tient à cœur. Et donc rendez-vous samedi 8 août, 9h-13h, salle du premier étage du bâtiment Le Central, place de la République. C'est ouvert à tous les habitants. Info à retrouver sur ville-le-gros-du-roi Port Camargue. C'est la page Facebook sur laquelle sont publiées pas mal d'actus régulièrement. Allez, place à la musique sur Delta FM. On va parler ciné aussi dans cette demi-heure. Sans oublier votre flash local avec Nicolas. Avant ça, Vanille, Elephants et Noah Hill.

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1: Bonjour à tous, le magasin Marché aux Affaires de Lunel retire finalement de la vente les pièges à colle destinés aux rongeurs, une décision prise après cette pétition de l'association PASS. Elle a été signée par plus de 23 000 personnes, association qui dénonce une méthode jugée particulièrement cruelle qui peut également piéger d'autres animaux, notamment les oiseaux. Elle espère désormais convaincre d'autres enseignes de suivre cet exemple. Au Gros-du-Roi, le préfet du Gard a ordonné la fermeture administrative du restaurant du Port, situé quai du Général de Gaulle, lors d'un contrôle des services de la direction départementale de la protection des populations, eh bien, qui a révélé de graves manquements aux règles d'hygiène alimentaire et à l'entretien des locaux. L'établissement restera fermé jusqu'à la mise en conformité des installations. Un mot de la région Occitanie, elle renforce son soutien au studio de Vendargues. Une aide de 140 000 euros accordée à la société Partisan Film pour le tournage du long métrage Les Petites Sœurs. Long métrage réalisé par Michel Gondry. Le film sera tourné au V-Studio de France Télévision à Vendargues. Donc, ce financement s'inscrit dans la stratégie régionale, je cite, Occitanie ça tourne, qui vise à développer la filière audiovisuelle et surtout attirer davantage de productions sur le territoire. À Vauvert, la fête votive débute ce samedi, ça va durer jusqu'au 16 août prochain. Au programme des arènes Jean Brunel, des courses camarguaises, des trophées, des courses de vaches cocardières et la finale du trophée des As. Point d'orgue de cette édition, le retour de la corrida dimanche avec les toreros Sébastien Cassella, Léa Vicens et El Rafi. Plusieurs rendez-vous seront proposés en accès gratuit tout au long de la semaine. Et puis du sport et du football pour terminer cette édition. Le retour, on y est, de la Ligue 2, c'est demain samedi et ce sera à domicile pour le Montpellier Hérault. Match compliqué, ils recevront l'un des gros morceaux du championnat qui s'annonce très disputé cette année, le Dijon Football Club. Très bonne journée sur Delta FM.

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2: Et comme chaque semaine, on retrouve Objectif Ciné, votre rendez-vous cinématographique de la semaine. Et cette semaine, ça y est, c'est la grande rentrée. Je suis avec Jean-Marie Amoros, notre expert cinéma sur Delta FM. Salut Jean-Marie.
3: Bonjour Tom, bonjour à tous.
2: Comment ça a été ces vacances?
3: Ah bah écoute, c'était bien. Hein. Ben c'était oui. Bien. Hein. Il faut bien que ça s'arrête à un moment. Hein, mais
2: Forcément. Voilà. Toutes bonnes choses ont une fin, comme on dit.
3: Après, il reste le mois d'août, hein. Même si on travaille, il fait beau, c'est bien.
2: Exactement, c'est le principal. Voilà. On parle de quoi cette semaine pour cette rentrée?
3: Eh ben voilà, comme c'est une rentrée un peu anticipée pour moi, on est au beau milieu de la saison estivale. Eh ben, je me suis dit qu'on pourrait faire un petit point sur les films de cet été qui fonctionnent bien.
2: Bah oui, allez.
3: Alors bon, d'abord il y a la surprise du film de la Comédie française, la comédie de Bertrand Huskla et Martin Arondo, qui profite d'un excellent bouche à oreille et qui va allègrement dépasser le million d'entrées, et c'est un minimum. Il faut savoir que le film a été récompensé par 4 prix au Festival international du film de la Comédie de l'Alpe d'Huez, dont le prix spécial du jury et le prix spécial du public. Alors pour ceux qui sont passés à travers, ça raconte les quelques heures pleines de péripéties précédant la première de Macbeth, donc à la Comédie française. Il y a une actrice principale qui est coincée en Bretagne pour à cause des grèves de la SNCF, il y a des problèmes de lumière, de cintre, de texte pas appris, de bébé sans babysitter. Voilà, c'est un peu l'enfer, alors que le rideau doit se lever quelques heures plus tard sur le plateau de l'une des plus prestigieuses scènes théâtrales du monde, hein, faut le dire. Tout semble ligué contre Nina, qui est jouée par Pauline Clément. C'est une jeune metteuse en scène qui doit présenter sa première mise en scène. D'ailleurs, Pauline Clément, franchement, est excellente dans son rôle. Elle arrive à montrer toutes les subtilités de son personnage. Elle est touchante, elle est pathétique en même temps. Pathétique en metteuse en scène qui n'ose pas s'affirmer. Vraiment, c'est remarquable pour une comédienne qui reprend en plus un rôle à la dernière minute, et puis à la fin elle explose, je vous raconte pas tout, à bout de nerfs, c'est hilarant. Alors franchement, les Césars aiment pas trop les comédies, mais je pense que celle-là pourrait faire exception, faudra qu'on suive ça de près. Et puis une dernière particularité de ce film, c'est sa durée. Il ne fait que 1h15, ce qui est très court, mais du coup ça donne du rythme au film, c'est assez dense, donc en tous les cas je vous conseille.
2: Oui, en plus je crois que dans ce film il n'y a que des comédiens de la Comédie française en plus.
3: Exactement, il y a que des pensionnaires de la Comédie française. Et d'ailleurs, le tournage a été un peu compliqué parce que ils ont tourné à la Comédie française, et donc il fallait qu'ils tournent la nuit.

0: ou les week-ends, donc c'était un peu compliqué.
1: Ok, bon, alors je vais
0: C'est une belle
1: profiter,
0: histoire.
1: ouais, je vais aller le regarder. Quel est l'autre gagnant de ce mois de juillet?
0: Ah bah sans surprise, c'est Christopher Nolan avec
1: Évidemment.
0: l'Odyssée. La barre des 3 millions de tickets vendus en seulement 12 jours. Le péplum se voit d'ores et déjà propulsé parmi les 4 meilleurs résultats de la carrière de Christopher Nolan en France. Bon, la première place est occupée par Inception avec 4,9 millions d'entrées, mais l'Odyssée semble en mesure d'atteindre au moins les 6 millions, donc on va voir. Bon, alors, au niveau mondial, c'est un carton, hein, il est parti pour surpasser les plus hauts historiques du réalisateur. Son plus haut, c'était The Dark Knight Rises, avec plus d'1 milliard de dollars de recettes. Et petit cocorico local, il faut noter que le cinéma de l'Odysseum à Montpellier est le seul cinéma en France à diffuser le film sur un méga grand écran. On en avait parlé.
1: Oui.
0: C'est un écran qui fait plus de 20 mètres de large. C'est ce qu'on appelle l'IMAX 70 mm. En fait, il y a 375 mètres carrés d'image. C'est plus grand que ma maison, voilà.
1: C'est ouf.
0: Voilà, c'est une expérience immersive, je vous conseille. Il y a un autre film aussi qui tire son épingle du jeu dans cette période estivale. C'est le second volet de De Gaulle,
1: Oh.
0: et qui est bien parti pour dépasser les 4 millions d'entrées en cumulé. Et puis bah évidemment pour le mois d'août, il y a Spider-Man Brand New Day
1: Eh oui,
0: qui va
1: eh oui.
0: tisser sa toile pendant le mois d'août. Tisser sa toile, Spider-Man.
1: Pas
0: Ouais,
1: mal, pas
0: l'aviez
1: mal.
0: chopé, d'accord. Et donc, alors aux États-Unis, le long métrage est déjà un carton. Hein, il a généré plus de recettes au box-office mondial que l'Odyssée, et il frôle déjà le 1 milliard de dollars de recettes. Et c'est le meilleur démarrage de tous les temps de l'histoire du cinéma.
1: Meilleur deuxième démarrage.
0: Deuxième, ouais. Il y a seul Avengers Endgame qui a fait mieux jusqu'ici. Donc à suivre.
1: Eh bien oui, on va suivre ça de près. On enchaîne avec quoi?
0: Est-ce que vous avez des nouvelles de Jennifer Aniston, Tom?
1: Ben, je vous avoue, j'ai essayé de l'appeler la semaine dernière et non, j'ai pas réussi à l'avoir.
0: Vous êtes tombé sur le
1: C'est
0: répondeur.
1: et ouais, non, ça fait ouais, ça fait un moment qu'elle m'a pas appelé d'ailleurs. Hein.
0: C'est vrai. Alors, je vais vous rassurer, moi, j'en ai.
1: Oh, chanceux.
0: Alors, oui, elle va bien, tout va bien, elle profite de l'été, tout va bien. Et ce qui est bien aussi, c'est qu'on va la retrouver au cinéma prochainement.
1: Ah, trop bien.
0: Alors, la dernière fois, c'était il y a 10 ans. Et en plus, c'était sur une plateforme avec deux films, Joyeux Bordel et Joyeuse Fête des Mères. Bon, alors c'était pas des chefs-d'œuvre, hein, faut être lucide. Mais là, on va la retrouver à l'affiche d'une comédie de Noël. Oui, les comédies de Noël se préparent maintenant, qui elle aura droit à une sortie en salle. On va la retrouver le 2 novembre 2027 avec un film qui s'appelle Naughty, qu'on peut traduire par espiègle. Je vous raconte l'histoire, vous allez voir, ça va être rapide. L'héroïne Mallory se trouve forcée de trouver le Père Noël au pôle Nord pour le convaincre de témoigner lors de l'audience de son divorce. Et pour cause, il est le seul espoir d'obtenir la garde de son fils. C'est une aventure familiale qui devrait mêler émotion, humour et magie. Bon, alors, vu le scénario, je garantis pas le carton, hein. Oui, hein.
1: On est d'accord.
0: Nolan peut dormir sur ses deux oreilles. Et bon, à noter quand même que la star de Friends donnera la réplique à Peter Dinklage, vous savez, qu'on connaît tous pour son rôle de Tyrion Lannister dans la série Game of
1: Ah,
0: Thrones.
1: ok, d'accord. Bon, eh ben, on est content pour elle, hein, pour le coup, même si effectivement le film semble un peu léger, hein,
0: Je vous le
1: avouons-le.
0: cache pas.
1: On termine avec quoi?
0: Allez, une petite news dont tout le monde se fout?
1: Ah, ça faisait longtemps.
0: Oui, hein, ça, je suis sûr que ça vous manque.
1: Oui, totalement.
0: Si je vous dis Ludwig Briand, j'imagine que ça vous parle pas. Mais si je vous dis Mimi Sicu,
1: Ah,
0: vous
1: un peu
0: pensez tout
1: plus.
0: de suite à un Indien dans la ville,
1: Oh oui.
0: évidemment. Donc à l'époque, il était le petit gamin tout mignon était âgé de seulement 13 ans au moment du tournage. Évidemment, il a depuis bien grandi et a complètement abandonné le cinéma. Il s'est tourné vers un métier qui est pratiqué par moins de 4 000 Français. Est-ce que vous avez une idée, Tom?
1: Peut-être comme moi, animateur radio, je sais pas.
0: Non, je suis sûr que vous êtes plus de 4 000. 4 000.
1: Ah, non.
0: Il est huissier de justice.
1: Ah, d'accord.
0: Voilà. Donc voilà, c'est une news que j'ai trouvée sur un article que j'ai trouvé sur le net. On s'en fout un peu, enfin bon, c'est un peu le principe de la news dont tout le monde se fout, quoi.
1: Exactement. À la limite, je pourrais le ressortir ce dimanche au repas de famille.
0: Voilà.
1: Voilà.
0: Et j'ai vu, pour être tout à fait précis, il y a 3178 huissiers de justice en France.
1: C'est très précis, vous avez retenu.
0: Voilà. J'ai fait du journalisme d'investigation.
1: Et ben je vois ça, bravo. C'est un très beau travail, Jean-Marie. Merci. Bon, on se retrouve. Déjà, merci pour toutes ces actualités. Et on se retrouve la semaine prochaine pour de nouvelles actus.
0: Avec grand plaisir, à la semaine prochaine.
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1: Tout cet été, on se retrouve dans un endroit absolument incroyable du territoire, c'est l'Espiguette et particulièrement le phare. Je suis avec sa responsable Florinesco, bonjour.
2: Bonjour.
1: Et donc on a ce patrimoine bâti et tout autour ce patrimoine naturel avec ses dunes, sa végétation et évidemment qui dit espace naturel dit qu'il y a du monde qui y habite. Et quand je parle de monde, je parle pas forcément des humains.
2: Exactement, il y a énormément de faune autour du phare. Donc on parle souvent des oiseaux en Camargue, mais s'ils sont présents, c'est aussi parce qu'il y a des insectes, parce qu'il y a des reptiles, etc. Donc on a une faune qui est très très très riche. D'ailleurs là autour de nous aujourd'hui, on entend énormément les cigales, mais il n'y a pas que ça. Il y a notamment sur la plage de l'Espiguette le gravelot à collier interrompu. Le gravelot à collier interrompu, c'est un tout petit oiseau, ce qu'on appelle des limicoles, hein, même famille que les échasses, les avocettes, et les chevaliers, les bécassos. Et donc ce petit gravelot, il a une particularité, c'est qu'il mange dans la laisse de mer. La laisse de mer, c'est tout, vous savez, quand on ramasse les petits coquillages, les choses comme ça. Donc c'est très important de laisser cette laisse de mer sur la plage parce que notamment cet oiseau va venir se nourrir des petits vers qui vivent autour, des petits crustacés, des talitres, c'est une petite crustacée qui vit dans la laisse de mer. Ce petit gravelot, il va aussi nicher au milieu des dunes. Il a la particularité d'avoir un œuf qui est de la couleur du sable. Et donc forcément, cet œuf, eh ben, il se camoufle beaucoup. Ce petit gravelot, il va avoir son nid à l'intérieur. Ensuite, qu'est-ce qu'on a d'autre comme oiseau? Eh bien, on a des laridés. Laridés, ce sont évidemment les goélands, les mouettes, mouettes mélanocéphales, mouettes rieuses, et les sternes, ce qu'on appelle les hirondelles de mer. Donc au-dessus du phare, on voit très régulièrement passer ces sternes qui vont nicher plus dans les terres. Elles ont besoin d'avoir un nid qui est au milieu de l'eau. Donc au milieu des lagunes, une lagune c'est un étang ou un marais qui est relié à la mer, et sur lesquelles, dans ces lagunes, parfois, il y a des petites îles. Et comme ça, elles se protègent des prédateurs terrestres. Elles se protègent du renard, notamment. On a donc toutes ces espèces-là. Dans les lagunes, on a évidemment notre fameux flamant rose, qui lui est l'emblème de notre territoire. Et puis ensuite, on entend là, par exemple, du rossignol, du loriot, des moineaux, plein de petits passereaux qui vivent dans ces arbres autour de nous.
1: On a un visiteur régulier aussi au phare de l'Espiguette qui doit vivre pas très loin.
2: Exactement, on a un faisan de colchide hein, qui vit autour de nous. Il est arrivé dans l'hiver, il était très très très peureux. Et puis, il l'est de moins en moins. Il a très rapidement compris que les humains passaient, venaient visiter le phare, se posaient dans un transat, etc., mais ne lui voulaient aucun mal. Et maintenant, il est un petit peu plus culotté, il s'approche de plus en plus de nous. Il vient boire dans des petites zones d'eau qu'on lui met pour lui. Il rentre parfois dans la boutique, il n'achète jamais rien, hein, mais il rentre dans notre boutique. Donc ça fait partie des petits moments de vie qu'on a quand on est en pleine nature. Et puis, on s'aperçoit que les animaux, ils s'adaptent. Et puis, ils apprennent. Ils apprennent les lieux où ils sont tranquilles et où ils sont préservés.
1: Et c'est ce que j'allais dire, c'est pour ça aussi que certains animaux peuvent évoluer aussi tranquillement dans des espaces comme ça, c'est parce qu'on a des espaces qui sont préservés volontairement, ce ne sont pas des animaux de compagnie, il faut le rappeler, et c'est parce qu'on respecte toute cette faune et cette flore autour dans des espaces protégés qu'on peut avoir toute cette richesse.
2: Exactement. Il faut s'imaginer que si on a une pépite paysagère comme ça, c'est qu'on a des mesures de protection. Mesures de protection du paysage, mais aussi mesures de protection de la faune et de la flore. Autour du phare, on a une grosse zone Natura 2000. Donc une zone Natura 2000, c'est une reconnaissance de la richesse des espèces patrimoniales, hein, faunistiques ou floristiques, à l'échelle de l'Europe. et sur lesquels, sur ces zones Natura 2000, eh bien, on va tout faire pour préserver ces espèces. Donc ça va être des suivis naturalistes pour mieux connaître les espèces, pour les inventorier. Et puis ensuite, ça va être des mesures de protection. Comment est-ce qu'on fait pour sensibiliser à la protection de ces espèces ? Ça peut être des panneaux pour éviter de marcher dans les dunes. Ça peut être des actions de sensibilisation directes avec des animateurs. Et puis ensuite, ça peut être des plans d'action pour essayer de, bah, d'améliorer encore la qualité de vie de ces espèces-là.
1: Et n'hésitez pas à profiter de ce site du Phare de l'Espiguette pour venir justement profiter de cette nature tout simplement. Merci Florine.
2: Merci à toi.

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1: Et dans votre télé pour ce vendredi 7 août, je vous propose de rigoler et de vous détendre avec un magnifique programme sur la chaîne France 3. Il s'agit du Gala de l'Humour, Juste pour Rire, en inédit. Le Gala de l'Humour, Juste pour Rire, c'est un rendez-vous incontournable pour tous les amateurs d'humour. Animé par Mehdi Boussaïdan, il réunit cette année les maîtres Jamel Debbouze, Gad Elmaleh et Jerry. Des humoristes à l'énergie contagieuse comme Rachid Badouri, des voix féminines percutantes comme Caroline Vigneault et Catherine Levac, mais aussi des artistes coup de cœur du public, Sarah Lélé, Ilyes Jadel, Anas Asuna et Nordine Ganso. Et bien sûr, Olivier de Benoît, avec son humour aussi absurde que décapant. Le Gala de l'Humour Juste pour Rire en inédit à retrouver ce vendredi soir sur France 3. Également dans votre télé sur TF1, Détox ta maison 7 jours pour tout ranger. Sur France 2, c'est Capitaine Marlowe. Sur France 5, Les routes de l'impossible, Mongolie, les nomades des sommets. Sur M6, on retrouve le film Miraculous en inédit. Sur la chaîne Arte, c'est Meurtre à Sandam. Sur France 4, La fête de la Saint-Patrick et de la Bretagne. Sur W9, Enquête d'action, Braqueurs et forcenés, les gendarmes de Guadeloupe font face. Sur la chaîne TMC, c'est le film Inestimable. Sur TFX, New York Unité Spéciale. Sur Gulli, on retrouve Lucky Luke, Daisy Town. Sur la chaîne C-Star, c'est Animaux Adoptés, Nouvelle Famille pour une Nouvelle Vie. T18, rendez-vous à Marseille avec M comme Maison, entre art de vivre méditerranéen et design durable. Et puis sur la chaîne Novo 19, on retrouve la jeunesse hitlérienne, l'endoctrinement d'une nation. Très bonne soirée télé avec Delta FM.
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0: Grown Up à l'instant, Émilie Nicolas sur Delta FM pour terminer cette émission. Il est temps pour moi de vous laisser, un petit peu de vacances pour moi, donc je ne serai pas là la semaine prochaine, à part quelques petites rubriques enregistrées. Vous retrouverez quand même vos rubriques et votre musique, bien évidemment. Tom vous accompagne aussi durant toute la semaine, à 7h, de 7h à 10h chaque matin, et dans diverses rubriques aussi, nos bénévoles également. Je vous souhaite de passer un excellent week-end, de bonnes vacances si vous en avez, bon courage si vous avez repris le boulot ou si vous n'avez pas encore eu vos vacances, et à très vite sur Delta FM. Je vous quitte avec Aurel tout de suite, bye bye, et comme toujours, prenez soin de vous.
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2: L'essentiel de l'actualité, la vigilance orange canicule va s'étendre à partir de samedi midi. L'Isère, le Rhône, la Savoie et la Haute-Savoie passeront à leur tour en orange. La chaleur va donc encore gagner du terrain avec un épisode qui devrait se renforcer ce week-end. L'intersyndicale des sapeurs-pompiers réclame la démission d'Olivier Richefou, président de la Conférence nationale des services d'incendie et de secours. Ça fait suite à ses déclarations affirmant qu'il ne manque pas d'effectifs chez les pompiers professionnels. Les syndicats dénoncent un responsable, je cite, déconnecté de la réalité et alerte sur un système de secours sous tension. Le pape Léon XIV rencontrera des victimes de violences sexuelles dans l'église lors de son déplacement en France du 25 au 28 septembre. L'annonce a été faite par le Vatican qui précise que cette rencontre sera préparée avec les victimes elles-mêmes. Au programme également des célébrations à Paris, Lourdes-Metz et une rencontre avec Emmanuel Macron. Nouvelle tension entre l'Espagne et l'Italie après la crise migratoire à Ceuta. Madrid demande à Rome de lever d'ici dimanche ses contrôles renforcés sur les voyageurs en provenance d'Espagne, faute de quoi le gouvernement espagnol menace de prendre des mesures de rétorsion. L'Italie avait rétabli ses contrôles après l'arrivée massive de migrants dans l'enclave espagnole.
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3: Bonjour à tous et bienvenue. Reborn est le deuxième album studio de Kavinsky, sorti le 25 mars 2022, et il contient 12 titres. Après une absence de 9 ans depuis son premier album Outrun, Kavinsky revient avec un son toujours aussi électronique et cinématique. Cet album marque une renaissance artistique pour le producteur français qui s'entoure de collaborateurs tels que Gaspard Auger, Victor Lemasne et des artistes comme Cautious Clay, Sébastien Tellier et Karine Lomax. L'album mélange des influences synthwave des années 80 avec une touche de modernité, créant des morceaux à la fois nostalgiques et futuristes. Des titres comme Renegade et Zenith montrent la capacité de Kavinsky à produire des hits accrocheurs tout en conservant son style unique. Écoutons dès à présent le troisième titre de cet album, Renegade.

Renegade est l'un des titres phares de l'album Reborn de Kavinsky, sorti en 2022. Cette chanson marque un retour en force pour l'artiste après une longue pause. Renegade est une collaboration avec le chanteur américain Cassius Clay, dont la voix apporte une dimension unique au morceau. Le titre se distingue par ses riffs de synthé accrocheurs et son ambiance rétro-futuriste, fidèle au style signature de Kavinsky. Le clip officiel, réalisé par le réalisateur français Alexandre Courtès, met en scène une esthétique cyberpunk qui complète parfaitement l'atmosphère de la chanson. On continue l'écoute de cet album avec les titres Trigger, suivi de Placement.

Plasma est une autre piste notable de l'album Reborn de Kavinsky. Comme beaucoup de ses œuvres, cette chanson est imprégnée de l'esthétique synthwave des années 80, avec des sons de synthétiseurs puissants et une ambiance cinématographique. L'histoire derrière Plasma n'est pas aussi largement documentée que certains de ses autres titres, mais elle s'inscrit dans la continuité de l'univers musical de Kavinsky, qui mélange des éléments de science-fiction et de nostalgie rétro. La chanson évoque des images de néons et de paysages urbains futuristes, typiques du style visuel et sonore de Kavinsky. Mais qui est Kavinsky ? Kavinsky, de son vrai nom Vincent Bellorger, est né le 31 juillet 1975 en Seine-Saint-Denis, en France. C'est un artiste de musique électronique et un acteur connu pour son style unique qui mélange des influences synthwave des années 80 avec des éléments modernes. Kavinsky a commencé sa carrière musicale en 2006 avec la sortie de son premier EP, Teddy Boy. Il a rapidement gagné en notoriété grâce à son morceau Night Call, produit par Guy Manuel Domen Cristo de Daft Punk, qui a été utilisé dans la bande originale du film Drive en 2011. Ce titre a propulsé Kavinsky sur la scène internationale et est devenu un hymne de la synthwave. En 2013, il sort son premier album studio, Outrun, qui reçoit des critiques positives et consolide sa réputation dans le monde de la musique électronique. Après une pause de plusieurs années, Kavinsky revient en 2022 avec son deuxième album, Reborn, marquant une nouvelle étape dans sa carrière artistique. En plus de sa carrière musicale, Kavinsky a également joué dans plusieurs films et clips vidéo, souvent en collaboration avec son ami et réalisateur Quentin Dupieux, alias Mister Oiseau. Je vous propose d'écouter maintenant le septième titre de cet album Reborn qui s'intitule Cameo.

Reborn est la chanson-titre de l'album éponyme de Kavinsky, sorti en 2022. Le titre Reborn explore des thèmes de transformation personnelle et de résilience, racontant un voyage émotionnel pour surmonter les difficultés et émerger plus fort. Musicalement, Reborn reste fidèle au style Synthwave de Kavinsky, avec des sons de synthétiseurs puissants. La chanson a été bien accueillie par les fans et les critiques, qui ont salué son mélange de nostalgie rétro et de modernité. Enfin, l'album Reborn se différencie de son prédécesseur Outrun par une approche plus posée et atmosphérique, moins orientée vers le dancefloor et plus adaptée à une écoute personnelle. Les critiques ont salué l'album pour sa cohérence et son esthétique cinématographique, bien que certains regrettent un manque de punch comparé à Outrun. En somme, Reborn est une belle continuité de l'œuvre de Kavinsky, offrant une expérience auditive immersive et nostalgique, tout en explorant de nouvelles sonorités et collaborations. À très bientôt pour de nouvelles découvertes musicales. Bye bye !

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Et cette semaine, dans votre agenda des concerts, on commence en partant du côté du Croc du Roi avec ce dimanche le concert de l'Orchestre National du Cholao. Ce sera un concert World Music Afro-Latine, une invitation au voyage portée par des rythmes festifs et des mélodies envoûtantes entre énergie latine et festivité grandiose. L'orchestre s'inspire des merengues psychédéliques, des sambas et des biguines pour composer son répertoire national aux mélodies entêtantes et au rythme carnavalesque. L'Orchestre National du Cholao, c'est à voir dimanche 9 août à partir de 21h30 sur le parvis de la mairie au Gros du Roi et c'est gratuit. À la Grande Motte, pas mal de concerts qui vous sont proposés dans les différents quartiers. On commence avec le quartier du Couchant. Vendredi 7 août, c'est le concert de Vie Privée à 21h sur l'esplanade du Couchant. Notez le concert de Cumbia Boombox le mercredi 12 août, ce sera à 21h, toujours sur l'esplanade du Couchant, 5 musiciennes, une énergie explosive. Ce groupe mélange cumbia et beat électronique pour un set ultra festif, ultra féminin et bien sûr ultra dansant. Ça c'est le 12 août au Couchant. On change de quartier et on part direction le centre-ville, les quais, le front de mer et le point zéro. Avec ce mercredi à la place Diana, le concert Golden Joy à 21h. Et puis samedi, c'est le concert Gypsy Nuevo, place de l'Épi, toujours à 21h. Mercredi 12 août, c'est le concert de Christophe Michel à 21h, place Diana. Et puis pour ce qui est du quartier du Ponant, notez le piano sur l'eau du mardi 11 août avec le Lara Pouget Duo. Un duo avec la violoniste Lara Pouget et le pianiste Charlie Glad. Il propose un concert qui réinvente les standards de la chanson française et de la pop internationale. De Edith Piaf à Charles Aznavour en passant par Adèle ou Stromae, il livre des réinterprétations acoustiques à la fois épurées et originales dans une grande alchimie avec une résonance particulière. Donc rendez-vous mardi 11 août à 21h sur les rives de l'étang du Ponant, toujours donc à la Grande Motte. À Lunel, c'est le Lunel Jazz Festival pour ces jeudis, vendredis et samedis 6, 7 et 8 août avec un voyage du côté du Dixieland et du côté de la Nouvelle-Orléans. Ça va swinguer. Les concerts donc sont en deux parties, il y a le off à partir de 19h sur la place des Caladons, ce jeudi ce sera le Royal Brass Band et le in c'est à 21h avec donc jeudi 6 août le Julien Bruneteau Quintet, un moment musical entre tradition et son actuel. Vendredi à 19h ce sera les Frenchies du Dixieland sur la place des Caladons. Et le grand concert au Parc Jean-Hugo à 21h30 avec le Renaud Janssen Quintet et sur scène notamment le dernier trompettiste de Johnny Hallyday. Samedi 8 août, 19h, place des Caladons à Lunel toujours, le Hot Jazz Brothers avec un pur style Nouvelle-Orléans et 21h30, finale en beauté avec les Macadam Farmer tout droit venus du Bayou avec des reprises décalées et inventives de tubes pop et rock. Bref, ça va danser sur Lunel pendant 3 soirées. Sur Arles, de très beaux rendez-vous avec le festival Flamenca qui se déroule jusqu'au 15 août. De très beaux rendez-vous, notamment ce récital dans l'intimité par le grand maestro de la guitare, Geronimo Maya. Ce sera le 7 août à 21h à la Cour Cachée. Au Théâtre Antique, le 9 août à 21h, double concert inédit intitulé Flamenco, rythme et passion à vivre et à danser. Ce 5 août également le spectacle Ocho Palos, Ocho Letras avec la compagnie Macarena Ramirez à 21h au Théâtre Antique ou encore une très belle soirée pour laquelle il reste encore des places, hein, je vous le dis, au moment où j'enregistre cette chronique. Le 13 août, 21h au Théâtre Antique, une soirée hommage à José Reyes, le père des Gypsy Kings. Une première partie avec la compagnie Lucía Benvenides et deuxième partie, concert avec Gypsy del Mundo et de nombreux invités de la famille Reyes. Ça coûte 30€ et 20€ pour les tarifs réduits. Vous avez toutes les infos sur le site festival-flamenca.com. Ce festival qui, je le rappelle, se poursuit jusqu'au 15 août. Il a déjà commencé. Allez consulter le programme, c'est très très riche. Il y a de très beaux concerts et de très beaux spectacles de danse pour les amateurs, amatrices de flamenco et ceux et celles qui veulent découvrir. Et ça, c'est donc sur Arles. Pour les amateurs amatrices d'électro, ce sont les électros du ZES qui se déroulent les 7 et 8 août
avec un bon line-up et de nombreux DJ qui vont se succéder. Pour les amateurs, amatrices de rap, c'est Leto qui sera sur la scène du festival Côté Mer au Gros du Roi. Ce sera ce jeudi. Un concert hommage à Mike Brandt, chanté par Amaury Vassili. 50 ans hommage, ce sera du côté des Carrières de Junas, mercredi 12 août à 21h30. Et nous voilà pour le tour de ces quelques concerts. Notez, allez consulter le programme du festival Les Nuits des Remparts à Aigues-Mortes. Ça se déroule à partir du 13 août, les 13, 14 et 15. Très beau rendez-vous aussi, dédié à la musique du monde. Je vous l'annonce avec un tout petit peu d'avance. Et n'hésitez pas à aller consulter les sites des offices de tourisme pour d'autres infos et idées sorties.

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Bienvenue dans cet agenda des festivals avec le festival de la céramique d'Anduze qui se poursuit ce week-end, c'est jusqu'au 9 août jusqu'à dimanche, 22e édition au parc des Cordeliers avec une cinquantaine de professionnels européens, toutes techniques confondues exposées, grès, porcelaine, racu, sculpture, cristallisation, un thème cette année, jour de fête, inspiré du cinéma de Jacques Tati qui irrigue l'ensemble de la programmation, exposition collective, atelier participatif ouvert à tous et cinémathèque en plein air avec aussi une démonstration de tournage à la corde, une technique héritée des fondeurs de cloches remontant à 2900 avant Jésus-Christ. Et vous retrouvez samedi soir la compagnie Dardar avec Stradivarius, variation circassienne et burlesque librement inspirée de la Strada de Fellini. Vous avez tout le programme sur festival-céramique-anduze.org. C'est du 7 au 9 août. Des festivals côté musique, on part dans l'Hérault, du côté de Agde. La scène flottante programme des concerts sur les quais de l'Hérault pour ce mois d'août. Le 11 août, le spectacle Balavoine, ma bataille réunit sur scène d'anciens candidats de The Voice et des musiciens du chanteur. Et le 18 août, Imagination clôt l'été avec ses classiques funk et disco des années 80, dont Just an Illusion et Body Talk. Les infos à retrouver sur le site de la ville d'Agde. Si vous allez du côté de la Lozère, à Nasbinal, les 14 et 15 août, c'est la 8e édition du Mordor Fest, qui s'installe donc à nouveau sur le plateau de l'Aubrac, au pied de la cascade du Déroc. Deux scènes sous chapiteau accueillent une vingtaine de groupes européens aux univers variés, noise, rock, électro, rap, musique expérimentale. Un festival associatif 100% bénévole, le Mordor Fest tient à sa ligne indépendante et à l'atmosphère singulière qu'offre ce cadre naturel exceptionnel au cœur du parc naturel régional de l'Aubrac. C'est les 14 et 15 août et c'est donc le Mordor Fest, programme complet et infos pratiques sur le site du festival. À 7, un rendez-vous pour les amateurs amatrices de musique urbaine, c'est le FIT audiovisuel. Ça se passe du 12 au 14 août, un festival qui est dédié donc aux cultures urbaines, comme je le disais, mais qui affirme plus que jamais son ambition, faire de l'Occitanie un territoire de référence pour les nouvelles écritures audiovisuelles inspirées des cultures hip-hop et urbaines. Artistes, réalisateurs, musiciens et créateurs de la région dialoguent avec des figures nationales autour d'une programmation mêlant cinéma, musique, art visuel et transmission, avec un point d'orgue pour cette 3e édition du FIT audiovisuel à 7, une soirée inédite le 14 août dans l'univers d'Abdelmalik, rappeur, écrivain, réalisateur et figure engagée, où le cinéma donc dialogue avec les cultures urbaines. Le FIT audiovisuel, FIT, F-E-A-T, toutes les infos pratiques et la billetterie à retrouver sur le site du festival, et ça se passe du côté du Théâtre de la Mer et de 7. On revient dans le Gard avec les 7 et 8 août, les électros d'Uzès qui envahissent le cœur historique de la ville avec un beau line-up et de nombreux DJ qui vont se succéder. Donc ça, c'est pour les amateurs amatrices d'électro. Et puis on file direction Arles avec le festival de flamenco qui se déroule jusqu'au 13 août avec de très beaux rendez-vous, des spectacles incroyables, des invités, de l'authenticité, de l'élégance, de l'envoûtement, des voix d'exception et des danseuses d'exception aussi. Vous allez retrouver autant de gros spectacles, très beaux spectacles avec certaines des plus grandes danseuses de flamenco de leur génération. Et puis vous aurez aussi des récitals plus intimistes. Et notez cette soirée du jeudi 13 août au Théâtre Antique, un hommage à José Reyes, le patriarche de la famille Reyes, fondateur du légendaire groupe Les Gypsy Kings. Une soirée avec deux temps forts, un premier concert flamenco traditionnel avec la compagnie de danse de la jeune et talentueuse Lucía Benavides. Et le second concert, hommage à José Reyes, porté par Mario Regis, Gypsy del Mundo, la famille Reyes et les artistes invités. 2h30 de musique, de couleurs et de passion. Le programme est dense, dans les deux sens du terme, avec le E et avec le A. Et je vous invite à vous rendre sur le site du Festival Flamenca pour retrouver tout le programme. Je rappelle que donc ça se passe sur Arles.
À Nîmes, c'est le festival de tango argentin qui est proposé par l'école de danse Milonga del Angel. C'est jusqu'au 12 août. Donc à Nîmes et dans des lieux partenaires, danse, ateliers, stages, démonstrations sont au programme. Les stages plutôt pour les personnes déjà initiées qui sont dédiées à la technique, aux déplacements, aux ornements. Et puis il y a exposition, grande Milonga en plein air, des afters avec DJ. Apéro tango, il y a pas mal de choses qui se passent. Je vous invite à vous rendre sur le site de la ville de Nîmes ou sur vivrenimes.fr et sur le site de la Milonga del Angel pour retrouver donc les infos concernant ce festival de tango argentin. On termine avec Aigues-Mortes et le festival Les Nuits des Remparts, festival dédié aux musiques du monde et au jazz, qui se passe les 13, 14 et 15 août. Autour et remparts d'Aigues-Mortes, vous pourrez profiter d'une soirée jazz manouche le 13 août avec le quintet du Hot Club de France. Le 14 août, ce sera soirée électropop avec Emel. Et enfin, le 15 août, Mario Canonge avec un programme Latin Jazz. Infos et billetterie via le site de l'Office de Tourisme d'Aigues-Mortes. Également le site des Tours et Remparts d'Aigues-Mortes et leur Facebook aussi. Bonne sortie avec Delta FM.

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0: 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Il est 19h.
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2: L'essentiel de l'actualité, la vigilance orange canicule va s'étendre à partir de samedi midi. L'Isère, le Rhône, la Savoie et la Haute-Savoie passeront à leur tour en orange. La chaleur va donc encore gagner du terrain avec un épisode qui devrait se renforcer ce week-end. L'intersyndicale des sapeurs-pompiers réclame la démission d'Olivier Richefou, président de la Conférence nationale des services d'incendie et de secours. Ça fait suite à ses déclarations affirmant qu'il ne manque pas d'effectifs chez les pompiers professionnels. Les syndicats dénoncent un responsable, je cite, déconnecté de la réalité et alerte sur un système de secours sous tension. Le pape Léon XIV rencontrera des victimes de violences sexuelles dans l'église lors de son déplacement en France du 25 au 28 septembre. L'annonce a été faite par le Vatican qui précise que cette rencontre sera préparée avec les victimes elles-mêmes. Au programme également des célébrations à Paris, Lourdes et Metz et une rencontre avec Emmanuel Macron. Nouvelle tension entre l'Espagne et l'Italie après la crise migratoire à Ceuta. Madrid demande à Rome de lever d'ici dimanche ses contrôles renforcés sur les voyageurs en provenance d'Espagne. Faute de quoi, le gouvernement espagnol menace de prendre des mesures de rétorsion. L'Italie avait rétabli ses contrôles après l'arrivée massive de migrants dans l'enclave espagnole.

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1: Cinéma. Bonjour Camille.
2: Bonjour Tom.
1: Alors ensemble, nous allons évoquer la programmation du cinéma Marcel Pagnol d'Aigues-Mortes pour ce samedi 8 et dimanche 9 août. Et sur le grand écran, ce week-end, nous retrouvons de la comédie française.
2: Dans 3 heures, Nina dévoile sa première mise en scène à la comédie française. Mais rien ne se passe comme prévu. S'il y a bien une règle d'or à la comédie française, c'est qu'on n'abandonne jamais.
1: De la comédie française, c'est donc dimanche à 21h. On a également Le Passage.
2: Nous sommes en Syrie en 2015 et Amira reçoit un message d'anniversaire et le passé refait surface. Des années plus tôt, le soir de ses 40 ans, une bombe pulvérise son appartement à Alep. Amira n'a alors qu'un réflexe, saisir sa fille et fuir.
1: Le passage, c'est samedi à 18h et puis on continue avec Mon Premier Cinéma avec Les Trois Bricochons.
2: Charlie, César et Cornelia donnent des cours de bricolage au Lapinou et même à Wilf. Les bricochons sont toujours prêts à réussir l'impossible pour embarquer petits et grands dans leurs aventures.
1: Mon Premier Cinéma avec Les Trois Bricochons, c'est samedi à 14h30 et dimanche à 16h30. On a également L'Odyssée, samedi à 20h30 et dimanche à 18h. L'Odyssée, film qui est déconseillé aux moins de 12 ans. Et puis on a La Pape Patrouille Mission Dino, samedi à 16h30 et dimanche à 14h30. Merci beaucoup Camille.
2: Merci Tom, à bientôt.
1: À bientôt.

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2: Et dans votre agenda de ce week-end des 8 et 9 juillet, la ville de Vauvert lance en grande pompe sa traditionnelle fête votive qui se déroulera jusqu'au 16 août. Alors au programme, ce samedi 8 août, eh bien la journée commencera dès 9h avec le petit déjeuner de la jeunesse offert place du Dr Arnoux, suivi à 9h30 du prix du meilleur maillot et de la remise des clés de la ville. Les traditions s'enchaîneront ensuite avec la Brivade à 11h30, avenue de la Costière, l'apéritif musical animé par la Peña Paul Ricard d'Alès à midi et la course du Trophée de l'Avenir aux arènes à 17h30 pour le 42e Trophée Christian Mestre et le 15e souvenir Nicole Cartalade. Après le bandit de 19h, place au traditionnel défilé de la jeunesse à 21h15 avant de clôturer la soirée en musique avec le groupe La Play à 23h. Et puis dimanche, place à une journée déguisée sur le thème 90-2000 tectonique. Les festivités débuteront à 9h avec un déjeuner au pré, suivi à 11h du départ de la Brivade des Prés des Demoiselles, d'une vache pour la jeunesse à midi et d'un apéritif musical orchestré par DJ Kilou à 12h30. L'après-midi sera marqué à 18h par une corrida mixte, tandis que la soirée vibrera au rythme d'un festival de bandits à 22h pour s'achever à 23h avec un set de Quentin Clauzel et en Enzo Puech. Toujours le samedi 8 août, dans un autre style, eh bien les passionnés d'astronomie ont rendez-vous avec les Nuits des Étoiles qui se déclinent en deux superbes propositions dans la région. À Calvisson, sur la plaine des sports et des loisirs, de 18h30 à 18h30, l'accès est entièrement gratuit. La soirée débutera par un atelier pratique de fabrication de boîtes à éclipses. Pensez d'ailleurs à apporter votre boîte à chaussures ou boîte d'archives pour repartir avec la vôtre en toute sécurité. Vous pourrez ensuite observer le soleil à travers des télescopes, assister à une présentation pédagogique sur les éclipses, puis admirer les objets du ciel profond jusqu'au bout de la nuit, avec la possibilité d'apporter vos propres jumelles ou télescopes. Dans le même temps, le domaine de Méjeanne vous propose dès 19h une formule immersive, proposée donc au tarif de 28€ pour les adultes, invitant le public à emprunter le chemin des étoiles pour des ateliers de découverte de la Voie lactée. L'expérience se poursuivra autour d'un authentique repas camargué comprenant un apéritif, une gardienne de taureau accompagnée de son riz camargué et d'un dessert. La soirée s'illuminera ensuite avec une évocation de l'astronome Charles Messier, suivie d'une observation des étoiles au télescope, guidée par un spécialiste depuis l'esplanade du domaine. Et pour clôturer le week-end en musique, ce dimanche 9 août à partir de 21h30, le parvis de la mairie du Gros-du-Roi accueillera un concert gratuit de l'Orchestre National du Cholao. Véritable invitation au voyage aux accents de world music, d'afro et de latin, cette formation insuffle une énergie latine et des mélodies envoûtantes inspirées des merengues psychédéliques, des sembas et des biguines, entre rythme carnavalesque et douce mélancolie festive rappelant l'Angola, le Brésil ou les Antilles, cet orchestre promet un final de week-end haut en couleurs et résolument dansant. Très bonne sortie avec Delta FM.
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